0: Il y avait un trône dans le ciel. Et sur ce trône, quelqu'un était assis. Celui qui était assis avait l'aspect d'une pierre de jaspe et de sardoine. Et le trône était environné d'un arc-en-ciel semblable à de l'émeraude.
1: C'est toi, l'agneau sur le trône.

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2: Bonjour et bienvenue dans cette nouvelle émission des lettres et racines hébraïques. Aujourd'hui, nous allons revisiter un personnage de l'Ancien Testament, au temps des juges en Israël. Ce personnage est une femme, ce sera Ruth, la Moabite. Elle sera l'épouse de Boaz, habitant de Bethléem, au temps des juges en Israël. Ce mariage sera un mariage dit de Lévira, avec le droit du rachat. Nous verrons plus précisément les événements qui vont se mettre en place, ainsi que la symbolique que nous pouvons tirer sur un plan prophétique et spirituel. Regardons le contexte de cette histoire. L'histoire de Ruth se déroule à l'époque donc des juges. C'est l'époque où le peuple d'Israël était gouverné par des juges. Cela se passe donc après la conquête du pays de Canaan par Josué et avant l'apparition de la royauté avec Saül et le roi David. Il s'agit de montrer dans cette histoire comment une femme étrangère est non seulement entrée dans le peuple d'Israël, mais est devenue l'ancêtre du roi David et donc plus tard du Messie. Le récit met l'accent sur la loyauté exemplaire de Ruth la Moabite vis-à-vis de sa belle famille comme de Dieu, le Dieu des Hébreux. L'un des thèmes dominants du livre est celui de la rédemption qui s'applique à chacun d'entre nous. Ruth était une étrangère sans enfant, veuve, totalement pauvre, sans source de soutien. Elle a néanmoins accepté fidèlement le Dieu d'Israël et s'est jointe au peuple de l'Alliance. Voyons le départ de l'histoire qui nous amène vers ce personnage, Ruth la Moabite. Tout d'abord, au commencement, nous sommes en terre d'Israël dans la contrée de Bethléem. À cette époque, la région est touchée par une famine. Ruth, chapitre 1, verset 1. À l'époque où gouvernaient les juges, il y eut une famine dans le pays. Un homme quitta alors Bethléem en Juda pour aller séjourner dans les plaines de Moab, lui, sa femme et ses deux fils. Voilà le premier verset du livre de Ruth. Il nous est parlé dans ce passage d'une famine. Voyons les mots en hébreu. Famine se dit Ra'av. C'est un resh, un aïn et un bet. Alors dans ce mot de famine, Ra'av, il y a la racine resh aïn qui signifie le mal, justement. Ra, resh aïn, qui signifie le mal, et dont l'anagramme nous parle d'obscurité. Aïn, resh, est la racine du mot cécité. Il y a donc cette notion d'obscurité de mal dans le mot de famine, avec aussi resh, bête, rave, qui signifie nombreux, beaucoup. Donc, dans le mot de famine, on peut lire, avec les lettres hébraïques, la présence de beaucoup de mal. C'est intéressant de voir la cohérence des lettres qui construisent le mot. Cette famine se produit à Bethléem, Beit Lechem. Beit Lechem, qui signifie la maison du pain. Beit Yod, tête, c'est la maison. Lamed, ret, mem, cela veut dire le pain. Baït, maison, lechem, le pain. Donc cette famine se situe à Bethléem, la maison du pain, espace justement où naîtra plus tard le Christ, qui lui est le véritable pain venu du ciel. Ce bébé qui naît à Bethléem sera déposé dans une mangeoire, comme le suggèrent les évangiles. En ce temps-là, il n'y a pas de pain, mais la famine. l'homme et sa famille quittent le pays pour aller dans les plaines de Moab. Moab, c'est un mem vav aleph bet. Cela signifie venant, mem, la lettre mem symbolise en fait l'origine, la matrice, donc ce qui vient venant du père, aleph bet. Moab signifie donc celui qui vient du père. Cela nous ramène à l'origine de Moab et à l'histoire de Lot au temps d'Abraham, Lot, le neveu d'Abraham, qui se sépara de son oncle et qui s'installa à Sodome. La fameuse histoire de Sodome et Gomorre, le jugement de Dieu devait s'exercer sur la ville à cause de ses nombreux péchés, notamment des péchés d'ordre sexuel. Lot et sa famille seront épargnés en quittant la ville sous la pression de deux anges de l'Éternel. L'épouse, hélas, se retournera vers la ville quand cette dernière sera détruite par le feu divin et deviendra une statue de sel. Voilà l'histoire de Lot et de ses filles. Lot et ses deux filles partent vivre dans les montagnes, et c'est là que les filles de Lot décidèrent de donner elles-mêmes une descendance à leur père, car il n'y avait point d'homme là où elle résidait. Le passage est retracé dans Genèse 19, versets 31 à 32. L'aînée, donc, de ses filles, dit à la plus jeune, « Notre père est vieux, il n'y a point d'homme dans la contrée pour venir vers nous, selon l'usage de tous les pays. Viens, faisons boire du vin à notre père et couchons avec lui, afin que nous conservions la race de notre père. » Il y aura donc des descendants, ce sera Moab pour la fille aînée et Ben-Ami pour la cadette. Revenons à l'histoire de Ruth, la Moabite, après avoir retracé l'origine de Moab. Le nom de cet homme qui partit donc de Bethléem était Élimélec, sa femme Naomi et ses deux fils qui s'appelaient Mahlon et Kilon. Ils étaient Éphratiens, c'est-à-dire de Bethléem, et ils arrivèrent au pays de Moab et y fixèrent leur demeure. Il est écrit dans le livre de Ruth que Élimélec, mari de Naomi, mourut et elle resta avec ses deux fils. Ils prirent des femmes moabites, dont l'une se nommait Orpa et l'autre Ruth. Ils habitèrent là environ 10 ans. Mahlon et Kiljon moururent aussi tous les deux, et Naomi resta privée de ses deux fils et de son mari. Cela est retracé dans le livre de Ruth, au chapitre 1, versets 2 à 5. Élimélec signifie « Dieu est mon roi ». Naomi, que l'on prononce aussi Noémie, c'est un « Nun, Aïn, Mem, Yod ». Cela signifie « ma gracieuse, ma beauté ». La racine de ce nom, c'est un « nun ayin mem »,« naam », qui signifie « charmant, être agréable ». Les deux épouses moabites sont Orpa et Ruth. Orpa a une signification plus claire que Ruth, qui est plus incertaine. Orpa, c'est un « ayin, resh, pe » et « he », cela signifie le cou, l'opiniâtreté. La racine de ce nom, c'est un « aïn resh p » au « ref » qui signifie la nuque, qui a un sens d'entêtement, d'obstination. La Bible parle d'un peuple au cou raide ou à la nuque raide. Puis il y a « Ruth », dont le sens est plus incertain. Ce serait plutôt dans le sens de l'amitié, de la compagne. Ruth est une moabite, une païenne. Elle avait donc épousé l'un des fils d'Élimélec et de sa femme Noémie. Élimélec et ses deux fils étant morts, peu après leur installation au pays de Moab, Naomi décide de rentrer dans son pays. Ruth veut la suivre à tout prix, par esprit de fidélité. Au chapitre 1, verset 16, il est écrit « Ruth répliqua, n'insiste pas près de moi pour que je te quitte et que je m'éloigne de toi. Car partout où tu iras, j'irai, où tu demeureras, je demeurerai. Ton peuple sera mon peuple et ton Dieu sera mon Dieu. » Et ainsi, Ruth quitta Moab, son pays d'origine, pour se rendre avec sa belle-mère Naomi en terre d'Israël. Au verset 22, il est écrit « Ainsi revinrent du pays de Moab Naomi et sa belle-fille, Ruth la Moabite. Elles arrivèrent à Bethléem au commencement de la moisson des orges. » La moisson des orges, c'est une période autour de Pâques. Rappelons, dans les fêtes de l'Éternel, au moment de la Pâque, il y a la fête de la gerbe des prémices. C'est le début de la moisson. L'offrande de la première gerbe de la moisson devait être faite le lendemain du jour de Pâques, après le Shabbat, le 16e jour du premier mois. Pâques débute au soir du 14e jour, je rappelle, et ensuite, au matin du jour du Shabbat, la gerbe des prémices était agitée devant l'Éternel. Donc c'est à cette période que Ruth et Naomi se retrouvent à Bethléem, au commencement de la moisson des orges. Au chapitre 2, versets 1 à 3, il est écrit dans le livre de Ruth, « Naomi avait un parent de son mari. C'était un homme puissant et riche, de la famille d'Élimélech, et qui se nommait Boaz. Ruth, la Moabite, dit à Naomi, « Laisse-moi, je te prie, aller glaner des épis dans le champ de celui aux yeux duquel je trouverai grâce. » Elle lui répondit, « Va, ma fille. » Elle alla glaner dans un champ derrière les moissonneurs, et il se trouva par hasard que la pièce de terre appartenait à Boaz, qui était de la famille d'Élimélech.

0: la jeune veuve va donc travailler dans le champ de Boaz, un parent de son beau-père Élimélec. À ce titre, Boaz a un droit de rachat sur Ruth. En effet, dans l'ancien Israël, lorsqu'une famille était déstabilisée par la mort de son chef, c'était à un proche parent du défunt de rétablir la situation en achetant les biens de la veuve et en l'épousant. Boaz, en hébreu, c'est un bet, Aïn et Zaïn, et cela se traduit par « en lui et la force ». Bet, préposition qui pourrait signifier « en lui », Aïn, Zaïn et la racine qui signifie la force. En Boaz, en lui est la force. Effectivement, ce sera lui qui sera le rédempteur de cette famille. Une nuit donc, Ruth se couche aux pieds de Boaz sur les conseils de Naomi. Il se réveille et la jeune veuve lui demande de l'épouser en vertu de son droit de rachat. Je paraphrase là, je résume, mais en gros c'est ça. Un racheteur plus proche s'étant désisté, Boaz va se marier donc avec Ruth, et leur union est sanctifiée par la naissance d'un fils, Obed, qui sera le grand-père du roi David. Ruth, la Moabite, marque ainsi une rupture dans la tradition de son peuple idolâtre. Ce récit montre la pratique du Lévirat concernant le mariage. Il fallait qu'un homme épouse la veuve de son frère. On retrouve cela dans Deutéronome 25, versets 5 à 6. Et la notion du droit de rachat, que l'on retrouve dans Lévitique 25, verset 25. Le droit de rachat exercé par un proche parent. Boaz accepta le droit de rachat en épousant Ruth, bien qu'il n'était pas le plus proche parent des ayants droit. Son attitude contraste avec celle de son ancêtre Judas, qui avait failli à son devoir à propos de sa belle-fille Tamar en lui refusant son troisième fils Shéla. Judas étant devenu veuf, il semblait que sa lignée allait s'éteindre. Tamar usa d'un stratagème pour donner une descendance et elle donna deux jumeaux, Pérets et Zérar. Les anciens de Bethléem furent donc témoins du Lévirat entre Boaz et Ruth et bénirent leur union, comme cela est indiqué par la tradition. Voyons le principe du Lévirat, le mariage Lévirat. On le retrouve dans Deutéronome 25, et c'est ce qui va concerner donc le mariage de Ruth avec Boaz. Deutéronome 25, il est écrit: lorsque des frères demeureront ensemble et que l'un d'eux mourra sans laisser de fils, la femme du défunt ne se mariera point en dehors avec un étranger, mais son beau-frère ira vers elle, la prendra pour femme et l'épousera comme beau-frère. Épouser une belle sœur veuve ou divorcée était interdit. Il y avait, pour que le mariage Lévirat soit possible, des conditions préalables. Les frères devaient avoir demeuré ensemble, avoir hérité conjointement des biens de leur père, et le frère défunt devait mourir sans avoir laissé d'héritier mâle. Si le beau-frère d'une veuve refusait d'accomplir son devoir, cela pouvait alors être proposé à un parent plus éloigné. Il s'agissait de maintenir l'intégralité de la famille et de ne pas laisser s'éteindre la descendance. Voilà le principe du mariage Lévirat. Il y a aussi la notion du droit de rachat, dont il est parlé dans Lévitique 25, verset 25. Le droit de rachat, c'est un Gimel Aleph Lamed Goel, qui est en rapport avec la notion de rédemption. Le rédempteur est la même racine que le droit de rachat, c'est le fameux Goel, le libérateur, le rédempteur. Gimel Aleph Lamed. Il y a dans l'Ancien Testament la pensée qu'Israël a été racheté de l'esclavage de l'Égypte et sera consacré à Dieu, délivré et racheté par le sang de l'agneau pascal. On le retrouve dans l'histoire de Moïse et la sortie d'Égypte. Lévitique 25 parle plus précisément du droit de rachat dans la société israélite, la société civile. Le plus proche parent a droit de rachat sur un bien ou une personne vendue en esclavage. Un Hébreu devenu pauvre se voyait obligé de vendre une portion de sa propriété pour survivre. Il devait être aidé par son plus proche parent, le Goël, qui devait racheter la terre, à moins que plus tard il puisse lui-même la racheter. Ruth et sa terre furent ainsi rachetés en un même jour par Boaz. Boaz est donc le Goël, celui qui a fait office de rédempteur. Il y a, derrière cette histoire, l'image prophétique du Messie dans son œuvre rédemptrice. Le Christ est le véritable Goël, le véritable rédempteur. L'homme, esclave du péché et de la mort et de Satan, se trouve délivré, racheté par le Christ et libéré. On peut lire dans Romains, chapitre 3, versets 23-24, il est écrit « Car tous ont péché et sont privés de la gloire de Dieu, et ils sont gratuitement justifiés par sa grâce, par le moyen de la rédemption qui est en Jésus-Christ. » Voilà un passage puissant qui nous parle de la rédemption. Toute l'histoire, je dirais, de la Bible nous ramène tôt ou tard vers cette dimension du rachat par le Messie, le véritable rédempteur, le libérateur de l'homme esclave du péché. Rédemption par son sang, nous sommes libérés de la mort, nous sommes libérés de la puissance de Satan, comme jadis le sacrifice de l'agneau pascal avait délivré les Hébreux de l'ange exterminateur et de Pharaon. L'histoire de Ruth, la Moabite, et du mariage Lévira avec Boaz nous parle donc du rachat, du rédempteur, mais aussi de l'entrée des nations dans l'alliance de Dieu faite au peuple élu, c'est-à-dire Israël. Cela se fera effectivement par le Christ rédempteur, et l'histoire de Ruth, la Moabite, qui va s'intégrer à Israël, est une image des nations qui rentrent dans l'alliance par le rédempteur. Le seul et véritable Dieu, et cela au travers de l'alliance par le sang de Jésus. Voilà, l'émission est terminée, que le Seigneur vous bénisse richement, et à bientôt.
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2: Je m'appelle Abdoulaye. Né à Bignona en Casamance, dans le sud du Sénégal. Et depuis bientôt une quinzaine d'années ou plus, je vis en Bretagne. Parce qu'en Casamance, à l'époque, maintenant, je crois qu'il doit y avoir beaucoup plus de chrétiens que de musulmans. Alors moi, étant de confection certes musulmane de par mes parents, j'ai eu beaucoup d'amis en fait chrétiens.
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3: Abdoulaye Sané, artiste, originaire de Casamance, au Sénégal. Vous êtes notre invité. On va parler de votre parcours qui vous a amené depuis votre Casamance natale en Bretagne, ici en France, en passant par la Tunisie, le Maroc et le Canada.
2: Oui.
3: Racontez-nous ce parcours.
2: Alors, je vais essayer de faire vite, parce que après ma Casamance, j'ai dû monter à Dakar après mon bac. Et j'ai décidé en fait de partir au Maroc pour poursuivre des études. Ça ne s'est pas passé comme ça, mais j'ai essayé un peu de jouer au foot pour gagner ma vie. Et puis après, je suis passé en Tunisie où j'ai fait les études de tourisme. Et c'est là que je commence en fait la vie que je mène aujourd'hui. C'est-à-dire que quelque part, voilà, qu'est-ce qu'il faut faire pour avancer dans la vie sur ce qu'on veut faire, mais pas ce qu'on nous impose. Mais plutôt ce que la vie, en fait, nous fait ressentir. J'ai commencé par le dessin, que j'adorais. Et après le dessin, on vient de prendre, en fait, là, écoute, viens, il faut que tu exposes là. J'étais pourtant pas destiné à ça, mais j'ai été. Et puis je me suis rendu compte que voilà, ce que je faisais était assez différent. Et puis après, je tombe sur une darbouka, et puis un djembé, et puis j'arrive en France... où je découvre aussi d'autres instruments, comme la guimbarde, le didgeridoo, maintenant la guitare, harmonica qui traîne à la maison. Donc voilà.
3: Donc en fait, tout ce qui vous tombe dans les mains comme instrument de musique, même si vous n'avez pas appris à jouer, vous le jouez.
2: Oui, c'est ça. C'est comme si il y a des énergies, peut-être en fait, qui utilisent mes mains, qui les font déplacer pour faire des sons. Et qui se combinent, en fait. C'est vrai que, au moment donné, au départ, en fait, tu as une direction, et puis après, tu vois plusieurs directions, et tu les exploites, et ça marche, ça m'étonne, mais...
3: Abdoulaye Sané, vous êtes en train de nous dire que votre inspiration, vous la tirez de la nature, finalement.
2: Oui, c'est ça. Parce que, en fait, je disais même des fois que ce mot, je ne l'aime pas. Inspiration, c'est quoi, en fait ? J'ai dû entendre une fois à la radio, je crois que c'était sur Radio France Internationale, que j'écoutais beaucoup quand j'étais gamin, une artiste qui disait que quand on lui demande « Mais de quoi avez-vous peur ?» Elle a dit « Mais de perdre l'inspiration. » Ça m'a foutu un truc, parce que tu ne peux pas perdre l'inspiration, parce qu'elle est là tout le temps. On a juste qu'à la prendre pour en faire quelque chose, parce qu'on est humain pour faire des choses, en fait. Pas pour stagner. On doit faire des choses, en fait.
3: Quels sont vos projets ?
2: Ils sont multiples, en fait, parce que voilà, quand je dis qu'il faut faire des choses, c'est qu'à chaque fois quand je me réveille, il y a des choses en fait qui viennent à moi. Donc je peux écrire, je peux chanter, je peux faire de la musique, je peux dessiner, je peux peindre, je peux en fait encadrer ces tableaux-là. Donc je n'arrête pas. Des fois, jusqu'à 24 heures suffisent pas. Donc il faut quand même trouver le temps de dormir. Mais je crois que même quand on dort, on perçoit aussi des fois des choses à faire le lendemain. Donc quand on se réveille, faut aujourd'hui, avec ces moyens modernes, il faut juste ouvrir une partie du portable et puis on se dit, ça, je note ça dessus parce que demain matin, je vais travailler sur ça.
3: Justement, vous avez évoqué tout à l'heure un tableau. Et vous avez devant vous un tableau que les auditeurs ne peuvent pas voir puisqu'on est en radio. Est-ce que vous pouvez nous décrire ce tableau ?
2: En fait, avant de commencer en fait à peindre, je savais pas où aller en fait. Je crois que c'est un peu comme la vie. Est-ce qu'on sait vraiment où on va à notre naissance ? Non, on vit. Donc je commence à peindre et un jour, ce tableau est devant moi. vierge d'abord, en fait, hein, le cadre avec la toile. Alors, je commence par... Parce que j'aime bien écrire à la main, de façon graphique, en fait. Et donc, j'écris un P au milieu. Et autour, je brode. Je dessine un tas de choses, des bizarreries. Ça peut être des animaux marins. Voilà, ça peut être des oiseaux. Et puis, à un moment donné, j'ai été moi d'abord à l'école coranique avant d'aller apprendre le français. Et donc, j'ai commencé même, avant d'écrire en français, j'ai commencé à écrire en arabe. Et donc, je me suis retrouvé en train d'écrire en ça, un L et un ma. Et là, j'ai dit, mais c'est quoi ce truc? Ok, ça peut vouloir dire salam. Salam qui veut dire la paix. Sauf que dans l'une des langues sénégalaises, ça peut vouloir dire misal, qui veut dire devinette. Voilà. Et à un moment, je me dis, mais dans toute cette histoire-là, quand j'ai fini le tableau, comment je vais faire? Je vais le nommer. À travers le P, je vais parler de patience plutôt. Donc je l'appelais combien de P nous faudrait-il pour atteindre la paix? Mais là, je parle de la paix intérieure, je parle pas de la guerre dans le monde, parce que est-ce que je peux arrêter cette guerre? Non, je crois pas. Peut-être, grâce à ces actions-là, on peut permettre aux gens d'entendre que pour être en paix, il faut d'abord être en paix avec soi-même et puis avancer.
3: Abdoulaye Sané, artiste, donc vous êtes musicien, dessinateur, et merci de nous présenter ce tableau qui évoque effectivement la paix à laquelle notre société aujourd'hui aspire. Vous avez vous-même choisi un verset biblique dans l'épître de Jacques au chapitre 1, verset 19, qui dit ceci. « Sachez-le, mes frères bien-aimés, ainsi que tout homme soit prompt à écouter, lent à parler, lent à se mettre en colère. » Votre réaction? Et pourquoi avez-vous choisi ce verset?
2: Je l'ai choisi parce que c'est vrai que je crois qu'il faut partir d'abord de la colère. Et quand on est gamin, je crois qu'on est souvent prompt à ça, en fait, parce qu'on ne peut pas comprendre qu'on veut nous imposer les choses. Et comme je dis, je suis passé d'abord un peu par l'école coranique, mais on apprenait en fait le Coran de façon litanique. On ne comprenait pas ce que ces textes sacrés disaient. Et moi, très tôt, en fait, j'ai appris plutôt le français de par mon père à la maison avant d'aller à l'école primaire. Et donc, autour du CM1, CM2, j'ai commencé à lire. Et donc, rencontrer, en fait, hein, des livres de l'Évangile. Et puis, le copain Paul qui m'amenait à l'église aussi. Donc, il m'est arrivé de lire, en fait, les textes bibliques et de trouver cela dedans. Donc, ça nous permet, en fait, de penser aussi la vie à travers les lectures, en fait. Et on se rend compte que quand on nous dit « arrête de t'énerver », et qu'on lit ça dedans, on se rend compte que oui, la capacité de parvenir à écouter avant de parler ou avant de se taire pour mieux comprendre ce qu'on veut nous dire, ce qu'on veut nous apprendre, parce que nos aînés ou la société qui nous entoure, à moins qu'elle soit méchante, mais nos parents ne le sont pas souvent. Donc tout ce qu'ils nous disent, c'est souvent pour faire de nous de bonnes personnes. Et donc, quand je lis ça, je me dis, ah ouais, je comprends que, voilà, il faut, je dirais même de la patience même, ce mot qui revient toujours, pour comprendre ce qu'est le monde. Mmh. Et quand on parle de patience, on peut même arriver à ce qu'on peut appeler la résilience, en fait. Et donc, c'est un peu des mots qui sont chers à moi, mais qui partent aussi de mes lectures dans une religion, je ne vais pas dire qui n'est pas la mienne, mais en fin de compte, c'est une religion qui est humaine aussi. Et du coup, c'est la mienne. Voilà.
3: Merci beaucoup, Abdoulaye Sané. Prompt à écouter, lent à parler, lent à se mettre en colère. Pour les auditeurs qui nous écoutent, il faut dire que vous êtes présents sur les réseaux sociaux, sur YouTube, avec vos vidéos sur la nature bretonne.
2: Ouais.
3: L'eau, la forêt, les menhirs, et puis la musique, bien évidemment.
2: C'est ça.
3: Les auditeurs peuvent vous retrouver aussi en allant sur votre site internet www.ktpudj.com.
2: Voilà.
3: Merci beaucoup, Abdoulaye Sané.
2: Je vous en prie, Nabine.
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0: 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Hello, c'est Marjo Ando sur FM Évangile 66. Bienvenue à Un chant des générations, l'émission qui te parle de la chanson chantée de génération en génération. Dans Un chant des générations, je présente un cantique chanté par nos prédécesseurs et repris par des artistes d'aujourd'hui avec un nouvel arrangement, un nouveau style musical pour encourager et partager l'héritage musical. Aujourd'hui, pour toi, j'ai sélectionné l'hymne « Dieu Tout-Puissant » et j'ai choisi la version d'Olivier Chevois.
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Dieu Tout-Puissant, c'est d'abord et avant tout un texte écrit par Carl Gustav Boberg, un Suédois né en 1859. Carl Boberg rédige son poème pendant l'été 1885. Ce jour-là, il y eut un violent orage qui disparut rapidement, laissant place à un beau spectacle de la nature, un magnifique soleil avec des chants d'oiseaux.

Nom à Olivier Chevoix, qui nous offre cette version de Dieu Tout-Puissant, la sélection de ce jour. Olivier Chevoix est né au Cameroun en 1974. Il y passe son enfance, son adolescence, puis s'installe au Canada avec ses parents. Il découvre rapidement sa passion pour la musique et rejoint le groupe Jireh Gospel Choir, avec lequel il participe à plusieurs événements de renom. En 2001, Olivier Chevoix participe à un album gospel intitulé « Génération du réveil ». Cet album est produit par Luc Dumont, un auteur-compositeur-interprète connu dans le milieu gospel au Québec. Le 1er septembre 2003, Olivier Chevoix sort son premier opus intitulé « Nouveau départ ». Avec cet opus, il remporte en 2005 le titre de meilleur album francophone à Toronto au Canadian Gospel Music Awards, ainsi qu'une nomination au Kora Awards en Afrique du Sud comme meilleur artiste de la diaspora Afro-USA. C'est dans cet album de 13 titres que figure le cantique « Dieu Tout-Puissant ». Olivier Chevoix a réalisé d'autres albums solo comme « Mon idéal » sorti en 2009 ou encore « Le retour » sorti en 2013. Olivier Chevoix vit à présent en Suisse depuis quelques années où il a créé son association humanitaire « Soul of Care » pour offrir des concerts aux jeunes prisonniers en Afrique. Dieu Tout-Puissant est l'un des cantiques spirituels les plus chantés au monde de tous les temps. C'est l'hymne chanté de génération en génération. C'était Un chant des générations sur FM Évangile 66 avec Marjo Ando. À bientôt.

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Chers amis, au cours de cette émission, une minute s'il vous plaît, je voudrais vous parler de recettes. Ah non, je ne vais pas entreprendre une compétition avec Janine et Christian Thur. Non. Je vais vous parler de la recette. Parce que quand on a une recette, eh bien, on tient un pouvoir. D'ailleurs, faites-moi part de votre recette. Et vous savez que des fois, dans des grandes entreprises, on envoie des gens pour espionner la recette et ensuite la reproduire. Ça se fait. Et c'est que une recette, ça vous donne un pouvoir de réaliser quelque chose. Une femme, selon qu'elle a une recette ou qu'elle n'en a pas, n'est pas la même femme. Et on en connaît une qui ne donnait jamais sa recette à quelqu'un sans en fausser deux ou trois indications. Oui, j'avais une cousine comme ça. Et rajouter un petit truc ou à supprimer quelqu'un. Si bien que les gens n'arrivaient jamais à faire sa recette, c'était son secret. Si bien que les bénéficiaires de ces recettes recopiées ne tardaient pas à dire rien à faire. Je réussis pas. Je ne peux pas réussir comme ma tante Emma. Bon. Eh bien, Dieu, lui, n'a pas du tout les mêmes pensées que ma tante Emma. Non. Dieu n'a même pas les mêmes soucis que les fabriques de chocolat avec leurs secrets. Il aimerait nous voir tous réussir, Dieu. Et il nous donne la recette. La recette, mes chers amis, elle est simple. C'est la repentance envers Dieu, la foi en Jésus-Christ et l'obéissance à sa parole. Cela vous promet d'être dans le bonheur. À demain. Ding, ding.

0: Mardi 25 août, nous nous glorifions de vous dans les assemblées de Dieu à cause de votre patience et de votre foi dans toutes les persécutions et les tribulations que vous supportez. Deuxième épître aux Thessaloniciens, chapitre 1, verset 4. C'est avec une telle puissance que la parole du Seigneur croissait et montrait sa force. Actes des Apôtres, chapitre 19, verset 20.
1: La Bible en malgache, deuxième épisode, suite et fin. 1835. La reine de Madagascar s'oppose violemment aux chrétiens et oblige les missionnaires à quitter l'île. La foi chrétienne qu'ils avaient mis tant d'énergie à diffuser va-t-elle disparaître du pays? Au cours des 26 années de persécution, plusieurs milliers de chrétiens sont réduits en esclavage. Certains sont mis à mort par la lance, le feu ou l'épée. Toutefois, non seulement ceux qui survivent restent fidèles au Christ, mais un grand nombre de malgaches rencontrent Dieu et se joignent à eux. Pourtant, ceux qui se convertissent n'ont rien à gagner. Au contraire, ils ont tout à perdre sur le plan humain. Mais ils ont la Bible dans leur propre langue et elle entretient en eux une foi réelle qui est la force de leur vie. Ils ne dépendent plus de missionnaires, mais du Seigneur lui-même. Les maisons des chrétiens sont fouillées, mais on dissimule des Bibles en creusant des trous dans les huttes. Des Bibles circulent en cachette. Certaines sont recopiées à la main. Ces Bibles sont la nourriture vitale pour la survie de ces petits groupes persécutés. Et cette Église, loin de disparaître durant cette persécution, tient bon et s'accroît. En 1860, le nombre des chrétiens sur l'île est d'environ 7000. Il est toutefois difficile d'estimer le nombre de martyrs. Dieu a fait fructifier le travail de ses serviteurs dans ce pays. Sa parole a donné une raison de vivre à des milliers de personnes. Prenons exemple sur ces premiers croyants malgaches. Accordons une entière confiance à la parole de notre Seigneur.
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1: Psaume 63. Psaume de David, lorsqu'il était dans le désert de Juda. Ô Dieu, tu es mon Dieu, je te cherche. Mon âme a soif de toi. Mon corps soupire après toi, dans une terre aride, desséchée, sans eau. Ainsi je te contemple dans le sanctuaire pour voir ta puissance et ta gloire. Car ta bonté vaut mieux que la vie. Mes lèvres célèbrent tes louanges. Je te bénirai donc toute ma vie. J'élèverai mes mains en ton nom. Mon âme sera rassasiée comme de mets gras et succulents, et, avec des cris de joie sur les lèvres, ma bouche te célébrera. Lorsque je pense à toi sur ma couche, je médite sur toi pendant les veilles de la nuit. Car tu es mon secours, et je suis dans l'allégresse à l'ombre de tes ailes. Mon âme est attachée à toi, ta droite me soutient. Mais ceux qui cherchent à m'ôter la vie iront dans les profondeurs de la terre. Ils seront livrés au glaive, ils seront la proie des chacals. Et le roi se réjouira en Dieu. Quiconque jure par lui s'en glorifiera, car la bouche des menteurs sera fermée.
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0: Voici sa parole pour aujourd'hui.
1: Mardi 25 août. Le piège de la familiarité. Jésus s'étonnait de leur incrédulité. Marc chapitre 6, verset 6. Lors de ses pérégrinations, Jésus se rend dans son village natal, là où il a grandi. Il est en terrain connu. S'il y retrouve ses repères, les gens du pays, eux aussi, le reconnaissent. Pourtant, il a changé. Il revient avec une maturité et une sagesse jusque-là inconnues. Beaucoup de ceux qui l'entendent sont saisis d'étonnement. Pour ne pas être déroutés, ses auditeurs cherchent des points d'ancrage. On rappelle qu'il est le charpentier, le fils de Marie, le frère de Jacques, de José, de Jude et de Simon. Ça y est, l'étiquette est posée. On met un nom sur lui et l'on croit dès lors le dominer et le maîtriser. Un peu lorsque Adam donne un nom aux animaux pour les soumettre. Mais comment soumettre le maître? Insaisissable, incontrôlable, Jésus devient une occasion de chute, là où il aurait tant aimé apporter la paix. Il prononce alors cette sentence devenue un proverbe universel. Nul n'est prophète en son pays. Pourquoi ce rejet? Est-ce parce qu'une parole exceptionnelle ne peut, selon nous, venir de quelqu'un que l'on a vu grandir? Est-ce parce que l'ascension de l'un des nôtres nous renverrait à notre propre médiocrité? Ou est-ce parce qu'un propos extraordinaire devrait toujours venir d'un inconnu drapé dans l'exotisme d'un ailleurs? À cause de ce blocage sur l'image et le passé, c'est toute l'activité de Dieu qui se trouve figée. Jésus ne peut faire là aucun miracle. De quoi étonner le Seigneur et de quoi nous interroger? Pourrions-nous, par incrédulité, entraver l'action de Dieu dans nos propres vies? Le comble serait que notre résistance vienne précisément de ce que nous croyons déjà tout connaître de lui. Quelle leçon tirez-vous de cette histoire?
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1: Ayez confiance en Dieu. Au contraire, loin de mettre en doute la promesse et de refuser de croire, il trouvera sa force dans la foi en reconnaissant la grandeur de Dieu et en étant absolument persuadé que Dieu est capable d'accomplir ce qu'il a promis. Romains 4, versets 20 à 21. Personne ne croyait David capable de vaincre le géant. Mais le jeune garçon ne se laissa pas décourager. Il avait cherché l'Éternel de bon matin et avait confiance qu'il l'aiderait à relever ce défi. Il s'avança en courant sur le champ de bataille et proclama la victoire au nom du Dieu vivant. Voir 1 Samuel 17, versets 20 à 54. Ceux qui se lèvent tôt pour chercher Dieu font face avec courage aux tâches qui les attendent. Demandez à Dieu de vous remplir de confiance pour affronter les géants de votre vie qui contrecarrent le plan de Dieu pour vous.
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0: Bienvenue au Starter du jour pour bien débuter sa journée aujourd'hui, un pour tous et tous pour un. Vous connaissez cette expression des trois mousquetaires et vraiment la pensée de « moi, je suis là pour vous tous et vous tous, vous êtes là pour moi, un pour tous et tous pour un ». Et je crois que ça devrait être une devise même lorsque nous lisons le Nouveau Testament et que nous voyons les débuts de l'Église, la manière dont les croyants vivaient leur foi, c'était vraiment, ils mettaient les choses en commun, ils étaient là les uns pour les autres. Et je crois vraiment qu'il y a cet appel également à prendre conscience de la beauté, de la fraternité de nos frères et sœurs. Je me souviens d'un pasteur, lorsqu'on lui posait la question « combien vous êtes dans votre église ?», il disait tout le temps « nous sommes un ». Il disait pas « on est 298 » ou « on est 352 », »,« nous sommes un ». Et je crois à cette pensée d'aimer la maison de Dieu. Un des noms que nous trouvons dans la Bible, c'est Bethel. Bethel, ça veut dire « bête », ça veut dire la maison. Hein. Bethanie, Bethléem, Bethesda, ça veut dire maison, bête. Et elle, ça veut dire Dieu. Et je crois qu'il y a un appel à aimer Bethel, à aimer la maison de Dieu. Je crois vraiment, moi je suis toujours, lorsque je vois des reportages à la télé, on parle mal de nos églises, c'est toujours quelque chose qui, je sais pas vous, mais moi c'est toujours quelque chose qui vient m'irriter au fond de moi parce que je sais que c'est pas clean, c'est pas bien comment c'est fait, ça manque d'objectivité, etc., etc. Parce que j'aime la maison de Dieu et dès qu'on touche à la maison de Dieu, ça vient éveiller quelque chose en moi. Et souvent il y a des doctrines qui sont là même et qui viennent pour détruire un peu la maison de Dieu. Et je me souviens d'une qui est passée il y a quelques temps en arrière où tout le monde disait ça, même des gens que j'aimais bien, disaient « tu es l'Église ». En réalité, nous ne sommes pas l'Église seule, tu n'es pas l'Église. En fait, tu es une pierre de l'Église. En fait, tu n'es pas l'Église, nous sommes l'Église. Est-ce que vous comprenez? En fait, une pierre n'est pas l'édifice. C'est lorsque les pierres sont assemblées qu'il y a l'Église. C'est lorsque les pierres sont assemblées que l'édifice prend place et que l'Église est là. Donc, tu n'es pas l'Église. Nous sommes l'Église, tu es une pierre de l'Église et ensemble nous sommes l'Église. De croire que tu es l'Église seule, c'est littéralement une fausse doctrine. Je vais le présenter avec une autre métaphore que la parole de Dieu nous enseigne. La Bible dit que nous sommes le corps de Christ, ok? Et chacun d'entre nous, nous sommes un membre de ce corps. Si tu marches dans la rue et que tu vois une petite langue, imagine, il faut avoir de l'imagination, mais tu vois une petite langue sur le trottoir qui frétille et qui dit « je suis le corps, je suis le corps, je suis le corps ». Tu vas lui dire « non, petite langue, tu es une langue, tu n'es pas le corps. C'est lorsque la langue est placée dans le reste avec tous les autres membres que nous sommes le corps. Donc il y en a un, certains vous m'écoutez, vous êtes l'oreille droite, d'autres tu es l'oreille gauche, un autre tu as un œil, un autre tu as un orteil, un autre je sais pas, tu es une côte, un autre tu es le cou, un autre tu es le front. Bref, en fait on est un membre. Un membre n'est pas le corps. C'est lorsque tous les membres sont assemblés que le corps est littéralement prend vie. Et donc, seul, nous ne sommes pas l'Église, seul, nous ne sommes pas le corps de Christ. Mais tous ensemble, nous sommes le corps de Christ. C'est un peu comme lorsque vous prenez la Sainte-Seine, il y avait une miche de pain et chacun va prendre un petit bout et va être fragmenté. Et chacun, ce fragment représente l'un de nous et doit toujours se souvenir que avant d'être un fragment, ça faisait partie d'une unité. Et nous sommes ensemble, un pour tous et tous pour un. Tu n'es pas l'Église, c'est nous sommes l'Église. C'est lorsque nous sommes ensemble. Alors que Dieu te bénisse et aime tes frères et sœurs, même si parfois ils sont compliqués. On le sait que ça arrive, les chrétiens parfois peuvent être compliqués, c'est une réalité. Mais en tout cas, il y a toujours des gens avec qui, quand même des frères et sœurs, avec qui on peut bâtir et travailler sur notre vie, notre caractère et avoir aussi des aides et de l'amour. Que Dieu te bénisse, que Dieu t'encourage. Pense à liker cette vidéo, la partager et la commenter. Et à bientôt. Bye bye.
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Je lève mes yeux vers les montagnes. 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

0: 365, une année de dévotion de Yannis Gauthier. Appréciez votre travail. Nous devrions tous jouir de ce pourquoi nous avons travaillé. C'est là un don de Dieu. Ecclésiaste chapitre 3, verset 13. Le monde professionnel est rude et les employés de manière générale sont sous pression, car il faut faire du chiffre. Cela les amène à subir les contre-coups d'une surcharge professionnelle et à sombrer progressivement dans l'épuisement. Je garde le souvenir de cet employé brillant qui était en quête de faire des prouesses dans tous les domaines. Il était partout, pensant être irremplaçable et voulant tout contrôler. Mais un jour, son corps a dit stop et il a sombré dans un burn-out dont il ne s'est toujours pas relevé. La Bible nous demande d'apprécier notre travail. Le contraire serait tout à fait improductif. Appréciez-vous le vôtre ou êtes-vous tellement sous pression que vous n'arrivez pas à en savourer le fruit ? Il est important d'apprendre à refuser les pressions inutiles venant de l'extérieur. La paix de Dieu étant bien plus avantageuse puisqu'elle vous permet d'être productif, vous garde des préoccupations et vous amène à prendre des temps de repos avec la satisfaction du devoir accompli. Et rappelez-vous de ceci aujourd'hui, ne soyez pas trop dur avec vous-même. « 365, une année de dévotion » de Yannis Gauthier, paru aux éditions Gospel Action Production.
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1: L'histoire nous apprend que l'homme ne retient rien de l'histoire. C'est un célèbre philosophe dans les années 1800 qui a un jour affirmé cette vérité ô combien observable encore à notre époque. Ma question du moment, tire-t-on toujours des leçons de notre passé ou de ce que nos ancêtres ont vécu avant nous? Je ne sais pas ce que vous avez vécu, ni quelles ont été les histoires de votre famille, mais en ce qui me concerne, j'ai pu observer des répétitions d'erreurs dans certaines familles. Je suis certaine que vous avez déjà entendu parler de personnes violentes qui le sont, à leur tour, devenues parce qu'elles ont été elles-mêmes victimes de violences auparavant. Je me souviens aussi d'une jeune collégienne, tombée enceinte en quatrième, et dont sa propre mère l'avait eue alors qu'elle était encore très jeune. Il y avait aussi un jeune garçon, accro de l'alcool, et dont le papa était alcoolique. Finalement, c'est bien vrai que les chiens ne font pas des chats. Mais faut-il être fataliste et subir les épreuves de la vie comme si c'était la logique des choses? Heureusement que tous les enfants battus ne battent pas à leur tour, leurs propres enfants. Ou que tous les enfants de parents divorcés ne divorcent pas. Ça me fait d'ailleurs penser au témoignage de Karine, qui a grandi dans un climat violent et qui était en route vers le chemin de la délinquance. Si vous avez l'occasion d'écouter son histoire sur notre CD Rescapé, ça en vaut le détour. En ce qui me concerne, mon histoire familiale m'a justement conduite à ne pas vouloir reproduire les erreurs de mes parents. C'est même devenu pour moi comme un défi à relever. J'ai par exemple vu les blessures occasionnées par le mensonge ou les secrets de famille, mais aussi par l'alcool. Ma réaction ? Je me suis interdite de boire de l'alcool. Vous vous dites que c'est une question de force de caractère. Vous avez peut-être raison, mais il y a aussi la question de la volonté. Il m'a fallu décider de ne pas faire pareil. Nous avons tous le pouvoir de faire autrement et de décider de ne pas reproduire les erreurs des autres. Mais le voulons-nous vraiment? Telle est la question que je vous pose pour votre propre vie.
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0: On connaît ce dicton « pour vivre heureux, vis bon caché », ce que confirment tout à fait certaines images volées par les paparazzis. Mais réflexion faite, dans certains cas, il faudrait au contraire oser se montrer un peu, ne serait-ce que pour faire avancer de bonnes causes. Prenez par exemple le Téléthon, si rien ne se faisait au niveau des médias, on n'entendrait peut-être pas beaucoup parler de certaines maladies. Florine est la quatrième d'une famille de 5 enfants. Elle est atteinte de myopathie. Elle avait été interviewée avec son père lors d'un téléthon où ils avaient témoigné tous les deux de cette situation difficile mais porteuse de sens pour leur vie. C'est son père, Gilles Georgel, que nous retrouvons aujourd'hui. Il évoque un moment précis de ce fameux téléthon.
1: Le journaliste qui est venu et qui a interrogé Florine à propos de la recherche, il lui a demandé quel serait ton vœu pour la recherche. Alors elle a dit, mon vœu, ce serait qu'on trouve un remède pour la myopathie de Duchenne. La myopathie de Duchenne, ce n'est pas celle dont Florine est affectée, c'est une autre, qui est beaucoup plus grave. Et ça l'a un peu étonné d'entendre une réponse comme celle-là, parce que Florine a dit, moi je sais que je peux vivre avec ce que je suis, tandis que d'autres ont une espérance de vie beaucoup plus limitée. Et je crois que c'est vrai que quand on réalise ce qu'on a, je crois que c'est déjà une aide. Parce que se battre contre ce qu'on n'a pas ne peut pas changer la situation. Ne pas accepter la situation ne fait que l'empirer. D'ailleurs, ceux qui accompagnent Florine s'inquiètent beaucoup de son moral. C'est très important pour eux. Parce que le moral donne la force de le vivre ou pas. Et je crois que c'est à ce niveau-là que le travail est le plus important pour moi. C'est ce qui se passe dans le cœur, dans l'esprit des gens. Et certains trouvent la force de le vivre et d'ailleurs sont des modèles, et d'autres sont des perpétuels insatisfaits. Mais je ne suis pas certain que sans le handicap, ils ne seraient pas heureux. Certains resteraient insatisfaits, c'est ça le problème.
0: Apprendre à voir ce qu'on a avant de voir ce qu'on n'a pas, un programme très beau mais pas très facile, non?
1: Moi je trouve que la faiblesse est un révélateur aussi de cette réalité. Que nous ne sommes pas des gens aussi forts que nous le pensons. L'handicapé ou celui qui connaît sa faiblesse de façon concrète, il le réalise bien. Et parfois, il faut que, pour d'autres qui sont en bonne santé ou qui se croient forts, il faut certains événements pour qu'ils réalisent aussi leurs limites. Moi, j'aime beaucoup le psaume 107, où il est parlé de marins qui avaient de l'expérience et qui ont été confrontés à une tempête, où il est dit qu'ils ont crié à Dieu quand ils ont réalisé qu'ils étaient dépassés. Ils étaient des experts, pourtant. L'avantage de l'handicap, c'est qu'on est conscient plus tôt que d'autres, peut-être, de la vanité de la vie, de sa fragilité. Si c'est les faibles qui se tournent vers Dieu, moi je dois dire, heureux ceux qui ont pris conscience qu'ils sont faibles. Les autres vivent encore dans l'illusion qu'ils sont forts. C'est comme ça que je vois, c'est un peu ça.
0: Des propos qui ne sont pas sans rappeler une certaine parole de la Bible qui dit que c'est quand on est faible qu'on est fort. Un paradoxe à creuser.

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2: Salut les amis, j'espère que vous allez bien. Aujourd'hui, je vais vous parler des personnes qui manquent dans nos vies. Alors, c'est un petit peu particulier comme sujet, mais en tout cas, dans mes entretiens et puis en psychologie, on est très au courant de ce genre de sujet. Et puis, je vais vous donner peut-être quelques exemples, comme ça vous comprendrez. Mais les personnes invisibles, c'est-à-dire toutes les personnes qui sont décédées ou qu'on n'a peut-être même pas vues, en particulier les pertes de grossesse, qu'elles soient volontaires ou non, fausses couches, IVG, IMG, tous ces gens nous manquent. Et puis, si on ne les considère pas comme des personnes qui devraient être là, eh bien, on manque la cible. Et on ne peut pas traiter les personnes qui sont restées vivantes, c'est-à-dire on peut les appeler parfois les survivants. Mais c'est intéressant en fait quand on suit des gens. Par exemple, si une personne, si une fille arrive après 6 fausses couches de sa mère, eh ben, il va y avoir plusieurs problématiques. Donc c'est la seule survivante de toutes ces grossesses, on va dire. Et ben, la mère qui a vécu 6 fausses couches d'affilée, elle va développer des mécanismes de survie qui seront de se détacher de son enfant en se disant ben, « lui va aussi partir, donc il ne faut pas trop que je m'y attache ». Et donc il y aura comme un surinvestissement sur l'enfant, c'est-à-dire au niveau des attentes, où l'enfant il débarque, mais en fait il a... c'est la sixième grossesse et il y a eu 5 fausses couches avant lui. Et puis ce bébé, il va être comme le trophée, celui qui, sur lequel on va tout miser. Une fois qu'on a vu qu'il était viable, qu'il commence à grandir, et ben on va focaliser toutes nos attentes sur lui. Mais il y a aussi tous les deuils qui ont été faits ou pas. Souvent, c'est des deuils non résolus. Les fausses couches ou les grossesses volontaires ou non. Et tous ces deuils non résolus, ils vont lui être comme attribués. Donc cet enfant, il va porter toutes les identités des enfants qui ne sont pas là. Et puis souvent, il se donnera pas le droit d'exister pour lui-même. Mais il va exister et vivre pour répondre aux pressions qu'il y aura sur ses épaules, qui ne sont bien sûr pas mises de façon volontaire, hein, on est bien d'accord. Mais c'est les circonstances de vie qui font qu'un enfant, il peut vivre, comme pas par procuration, mais il peut vivre une vie qui n'est pas la sienne. Parce que c'est comme s'il n'a pas le droit de vivre pour lui-même, mais il doit répondre aux besoins de consoler, de remplacer, etc. Donc ça s'appelle les enfants de remplacement. Mais c'est aussi des enfants qui ne seront pas vraiment attachés à la mère, ou en tout cas... avec la mère, il y aura comme une relation un peu de codépendance, c'est où un surinvestissement, où en fait l'enfant c'est une chose qui est censée répondre à des besoins des parents, peut-être en particulier de la mère. Et puis d'un autre côté, il y a un détachement de cœur qui se fait, où on n'ose pas trop investir l'enfant de peur qu'il parte et puis qu'on souffre à nouveau. Donc il y a un détachement du cœur et puis un surinvestissement au niveau du rôle que l'enfant doit jouer. Donc c'est très difficile à porter. Donc si vous êtes des enfants qui avaient des frères et sœurs, beaucoup de frères et sœurs qui sont partis en fausse couche, ou peut-être juste un avant vous, et puis vous portez peut-être même le prénom de cet enfant qui est venu avant vous, et bien c'est comme si vous n'avez pas le droit de vivre. Donc aujourd'hui, j'aimerais te dire... que tu as le droit de vivre pour toi-même et que absolument chaque enfant est unique. Donc c'est sûr que quand il y a une grossesse qui vient après une perte, et ben c'est une joie et puis ça peut ramener à la vie tout ce qui était triste, tout ce qui était noir, on va dire. Mais c'est important de vous en tant qu'enfant ne pas vivre pour remplacer le manque, mais que vous puissiez vivre pour vous-même, vous donner l'autorisation de vivre pour vous-même, de pardonner aux parents qui vous ont mis X ou Y pression, non pas parce qu'ils ont voulu le faire intentionnellement, mais à cause des circonstances de vie. Et puis, vous pouvez peut-être honorer ces enfants perdus, si ce n'est pas fait. Parce que souvent, on dit une fausse couche, ah, mais c'est rien du tout, on va en faire un autre. Mais un enfant ne remplace jamais un autre, parce que chaque enfant est unique. Donc, c'est important d'honorer chaque enfant, même ceux qui sont perdus et ceux qui sont invisibles, parce qu'en fait, ils jouent un grand rôle dans nos vies, que ce soit nos frères et sœurs, que ce soit nos petits-enfants, parce que les grands-parents aussi, ils souffrent des pertes d'enfants. Ce n'est pas juste la mère, ce n'est pas juste le couple, mais c'est toutes les personnes pour qui ça manque, parce que ces enfants nous manquent et donc laissent des traces sur la terre. On ne peut pas juste balayer ces traces comme si elles n'existaient pas, mais c'est plutôt en les considérant et en honorant ces enfants pour qui ils sont, les trésors du ciel, que nous, ici sur Terre, on va pouvoir guérir. Si on est des frères et sœurs, si on est les parents, si on est les grands-parents, on va pouvoir guérir dans nos cœurs de ces pertes quand on honore la vie. Donc, je vous encourage à nommer ces enfants, à les célébrer au ciel, pas d'être en communication avec eux, ce serait invoquer les morts, est-ce que la Bible proscrit, parce que si ça ne produit pas des bonnes choses, mais simplement les célébrer, les honorer, reconnaître que c'est les trésors du ciel, et bien ça, c'est redonner toute notre reconnaissance à Dieu. Et ça libère la vie sur nous et ça libère la guérison dans nos cœurs. Donc moi, j'aimerais vraiment vous encourager aujourd'hui à prendre en considération ces choses qui sont difficiles. Hein. C'est pour ça qu'il faut beaucoup de courage pour confronter les souvenirs douloureux, les secrets douloureux. Mais une fois qu'on le fait, eh bien, il y a une libération à la clé, parce que souvent, c'est la vérité qui nous affranchit. Donc, je vous encourage à le faire. Et je bénis toutes vos frères et sœurs perdus. Des fois, les enfants uniques qui sont tout contents, pleins de joie, de se dire « mais je ne suis pas seule, j'ai des frères et sœurs, même si je ne les vois pas, eh bien, ils sont là, je les porte dans mon cœur, si on peut dire ça comme ça. » Voilà, donc sois béni, passe une belle journée et à tout bientôt. Ciao.

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Bienvenue sur Teach. S'il y a une chose que j'aurais bien voulu entendre personnellement de mes propres oreilles, c'est ce que Jésus-Christ a dit à ses disciples en ce moment particulier de l'épisode de la Bible. Il les a tous autour de lui et il leur dit « Prenez courage, car j'ai vaincu le monde. » Il va les laisser tout de suite à se battre avec le monde et lui, il s'en va. Mais leur dit « Écoutez, vous avez un adversaire, mais il a déjà été vaincu. » Quelle parole d'encouragement. Vous vous lancez dans une guerre, mais une bataille qui a déjà été vaincue. Ça fait du bien de savoir qu'on est du camp du vainqueur. Et on va découvrir avec vous tout de suite, comme dernière parole d'encouragement pour cette semaine, ce que cela peut signifier pour booster notre foi, que Jésus nous dise que ce monde rempli de souffrances, d'injustices, des difficultés, ce monde ici est déjà par terre, Jésus l'a vaincu. Alors, let's teach, grandissons ensemble. Je vais prendre l'Évangile selon Jean, au chapitre 16, à partir du verset 31 à 33, pour trouver cette conversation entre Jésus et ses disciples. Jésus s'en va petit à petit vers la fin de sa mission, bien sûr. Mais il veut déjà rassurer ses disciples qui vont rester affronter le monde, qu'en réalité, ils en sont déjà victorieux parce que Jésus lui-même en est victorieux. Jean 16, 31 à 33. Jésus leur répondit, « Vous croyez maintenant? Voici l'heure vient, et elle est déjà venue, où vous serez dispersés chacun de son côté, et où vous me laisserez seul. Mais je ne suis pas seul, car le Père est avec moi. Je vous ai dit ces choses afin que vous ayez la paix en moi. Vous aurez des tribulations dans le monde. Mais prenez courage. J'ai vaincu le monde. » Oh, Christ, Jésus était incroyable. Il n'est même pas encore passé par la croix. Il n'est même pas encore mort et ressuscité. Il leur dit ceci. Sachez que bientôt va se passer le moment crucial de mon ministère parce qu'en fait, je vais être seul. Vous allez m'abandonner, vous allez fuir, ça va faire un scandale, on va venir m'arrêter. Vous savez quand c'est la loi du pays, la nation, les institutions officielles qui s'attaquent à un serviteur de Dieu, trop peu peuvent imaginer que c'est l'homme de Dieu qui a raison et qui est dans la volonté de Dieu. Quand c'est l'État qui s'en mêle, tout de suite on s'est dit « Ah, c'est un scandale ». D'ailleurs, il a été appelé à la cour, on va juger son problème. Qui peut considérer continuer à te prendre pour un homme de Dieu sérieux, fidèle au Seigneur, quand tu as été appelé à la cour et qu'il y a une procédure judiciaire contre toi? Les gens commencent à douter de ta sanctification. Lorsque l'État s'en mêle, certainement que tu as péché. Tu ne peux plus être un homme de Dieu digne de confiance. Jésus a dit, « Bientôt, vous allez m'abandonner. Je vais me retrouver seul. » Chacun va fuir. Personne ne voudra avoir des problèmes contre l'État et contre surtout le système religieux qui est en place. Mais sachez le très bien, je ne serai pas seul. Parce que le Père est avec moi. Vous m'aurez laissé, mais je ne serai pas seul. Alors il a... Jésus... Oh non, Jésus m'étonnera toujours. Au moment où il est en train de leur dire déjà que je sais ce qui va arriver, vous allez m'abandonner. En ce moment-là, moi, je pense qu'il allait peut-être les punir et leur dire, écoutez, vous allez m'abandonner, homme de paix de foi, vraiment, d'ailleurs, le Père sera avec moi, mais vous, je ne peux même pas compter sur vous. Non, à ce moment-là, il leur dit, écoutez, rassurez-vous. Je vous ai dit ces choses, en fait, que vous ayez la paix en moi. Vous aurez des tribulations. On va vous attaquer. On va vous faire souffrir aussi. Écoutez, ce qui m'arrive, ce n'est que le début d'une histoire. M'édrainer là, me faire souffrir et m'amener jusqu'à la mort, c'est que le début. Vous aussi, vous allez en subir. Ce monde, il ne veut pas dire, il ne veut pas parler du Sanhédrin, il ne veut pas parler des Juifs, il ne veut pas parler des pharisiens qui ont concocté ce plan. Il a dit, il ne s'agit pas seulement d'ici et de maintenant, c'est le monde, c'est tout un système. Le monde va vous faire subir la même chose qu'il va me faire subir, la même chose pour laquelle vous allez m'abandonner. Une façon de leur dire,
Aujourd'hui, c'est vous qui m'abandonnez. Demain, vous aussi, vous serez abandonnés parce que c'est par quoi je passe maintenant. Vous passerez par là aussi. Sachez que moi, je ne suis pas seul. Le Père est avec moi. Vous aussi, lorsque vous aurez subi, ressenti cette pression du monde, le monde aurait placé un système qui vous fait ressentir que vous n'appartenez pas à cet endroit. Ils vous pointeront du doigt pour dire que vous êtes différent et vous êtes différent de la mauvaise manière et vous êtes le problème de l'humanité. En ce moment-là, n'ayez pas peur. Prenez courage. Pourquoi ? Oh, gloire à Dieu. J'aime Jésus, j'aime la Bible. Il y a tout, il y a tellement tout dans la Bible que des fois je me dis, est-ce qu'on lit suffisamment la Bible ? Il ne dit pas, prenez courage, bientôt, après la croix, quand je serai ressuscité. Alors peut-être qu'on a l'espoir d'une certaine victoire. Il ne leur dit pas, prenez courage, bientôt je vais en finir avec le monde. Il leur parle au passé. Il dit, prenez courage, c'est fait. J'ai vaincu le monde. Waouh! Tu t'es battu avec le monde à quel moment? Tout le quotidien de la vie de Jésus pendant ses 33 ans, devant les sollicitations, les oppressions et les pressions des êtres humains, Jésus était en train d'aller de victoire en victoire. Jésus dit, je suis venu, j'ai vécu, j'ai regardé comment ça se passe, je suis allé au-dessus de ça, gloire à Dieu. Je suis allé au-delà de cela. Lorsque le monde m'a fait pression au point que j'ai envie de me venger, ce n'est pas ça ce que je fais. Je n'ai pas réagi aux attaques du monde. Je suis resté capable, maître de moi-même, à poser toujours une initiative nouvelle dans la direction de la volonté de Dieu. C'est un peu ce qu'il essayait de leur enseigner en disant, si on te gifle une joue, donne une autre. C'est pour dire, ne sois pas réactif. Ne donne pas au monde ce qu'il tente de te faire produire. Par contre, continue à manifester la nature de Dieu. Il dit, lorsqu'on te frappe d'une joue, ne faut pas réagir, donne une autre. Réagis de la manière qui va déstabiliser l'humanité en se disant, comment est-il comme ça? Ça va à l'encontre de nos principes. Jésus a dit, j'ai déjà vécu avec eux. Je connais le monde, je sais ce qu'ils ont fait. Ça ne va pas changer dans tous les cas. Quelles que soient les générations, le monde va continuer à être pareil. Mais rassurez-vous d'une chose, c'est fait. Oh, il aurait dit ces phrases, après être mort et ressuscité, j'allais avoir encore un peu plus de confiance en disant, ouais, il a vraiment tout fini. Mais il est encore sur la terre. Et il a encore quelques jours à vivre jusqu'à mourir. Mais Jésus, il faut attendre. Et si tu tombais avant de mourir? Et si quelque chose de mal arrivait avant que tu ne meures? Tu parles déjà de vaincre pendant que tu es encore sur la terre. Oui, il était encore sur la terre que Jésus disait déjà que j'ai vaincu le monde. Il n'a pas eu besoin de mourir et de passer de l'autre côté ou de revenir en ressuscité pour parler de sa victoire. Frère, nous pouvons être vainqueurs du monde pendant que nous sommes sur la terre, vivant ici, au milieu des hommes. Je m'en encourageais quelqu'un en lui disant que les tribulations, les souffrances, les attaques, les plans de l'ennemi, les racontars des hommes, les projets mesquins et macabres, machiavéliques qui sont cachés dans les ténèbres, les lésons-dits, les publications sur Internet, Facebook, YouTube, ce qu'on raconte et ce qu'on parle de toi. Prends courage, Jésus a vaincu le monde. Quand le monde se dresserait par un système bien sophistiqué à pouvoir aller à l'encontre de vérités que tu annonces avec hardiesse à ta ténacité à l'authenticité de la parole, à ton dévouement à Jésus-Christ et à l'obéir à lui seul. Quand le monde te fera pression pour que tu fléchisses et que tu entres dans le système habituel et que tu te conformes aux habitudes de tous et que toi, tu aurais dit non et que tu dises, je vais continuer à respecter la parole de Dieu, même s'il faut que je sois mis de côté. Alors tiens bon, mon frère. Jésus a vaincu le monde. La victoire est à toi. Tiens bon, ma sœur, la victoire est à toi. Quand les lois seront votées à l'encontre de ta foi et que les majorités tiendront un langage contraire à tes convictions, quand on te traitera d'archaïque et on dira que tu es aveugle et bigot parce que tu crois à un vieux livre qui aurait été inventé par les hommes pour pouvoir manipuler leurs besoins, quand on te traitera d'anciens, des vieux et d'archaïques, parce que tu as tenu à la sanctification, qu'on te considérera comme la peste, la plaie de l'entreprise, parce que tu veux rester dans la droiture, qu'on te dira que tu mourras comme ça, parce que tu as refusé de livrer ton corps dans le péché,
Tiens bon. Jésus a vaincu le monde. Ces adversaires que tu as l'impression d'être plus nombreux que toi, plus forts, ce système que tu as l'impression qui est sur le point de te broyer, de t'avaler, tiens bon, Jésus a vaincu ça. Tiens bon, Jésus a vaincu ces magouilleurs qui se mettent tous ensemble dans l'entreprise et ils sont sur le point de te faire porter les chapeaux parce que tu es trop droit. Tiens bon, ne les laisse pas t'échanger. Jésus a vaincu ce système-là. Et toi aussi, tu es vainqueur. La victoire est en toi et elle est garantie. Jésus les a résistés et les a vaincus. Laisse-moi te parler de quatre choses qui vont rassurer en toi cette nature d'être différent et d'accepter cette différence et de continuer dans cette différence comme la nature d'un enfant de Dieu. Premièrement, les souffrances et les combats ne sont pas un manque de foi. Mon frère, ma sœur, écoute-moi très bien. Le fait que tu passes par des moments difficiles où tu manques des habits, tu manques de l'argent, ou tu manques quelque chose, des besoins primaires, ne signifie pas que tu manques la foi. Le monde te donnera l'impression que si tu es vraiment un enfant de Dieu, si tu crois vraiment, si tu fais vraiment les choses de Dieu, si tu es vraiment dans la vérité, si tu pries vraiment sincèrement, tu ne peux pas rester comme ça, tu ne peux pas manquer des choses comme ça. Mais où est ton Dieu? Les manques, les souffrances par lesquelles tu passes ne veulent pas dire que tu ne fais pas confiance à Dieu. Les souffrances et les combats ne sont pas un manque de foi. Il est prévu que nous puissions porter notre croix. Il est prévu que nous puissions passer par les épreuves. Il a prévu ça, il l'a dit. Il ne nous l'a jamais caché, Jésus. Jésus ne nous a jamais caché que nous pleurons. Il nous a dit que nous pleurons. Mais il a dit qu'il essuiera nos larmes. Il ne nous a pas dit qu'il n'y aura pas d'adversité. Il a dit qu'on va nous attaquer. Mais il a dit, nous allons vaincre ce combat-là. Alors le fait que tu passes par des moments difficiles, et que tu aies des souffrances, et que les gens t'attaquent, et que l'adversité se multiplie, et que quelquefois tu as l'impression que l'ennemi a vaincu, ça ne signifie pas que tu manques la foi. Ça ne signifie pas que ton Dieu n'est pas réel. Ça ne signifie pas que tu manques de confiance à Dieu. Non. Ah, pasteur, moi je passe par les... Moi, je n'ai pas assez de foi, pasteur, parce que je souffre. Si vraiment j'avais la foi, je ne peux pas passer par ça. Non, ce sont ceux qui ont la foi, d'ailleurs, qui passent par cette épreuve par laquelle leur foi est éprouvée, donnant la persévérance et se transformant de plus en plus à des valeurs sûres. Les souffrances, les tribulations, les moments durs ne signifient pas que nous manquons la foi à Dieu. Deuxièmement, les attaques contre notre foi en Christ sont inévitables. Deuxième vérité que je dois dire pour te encourager à ceci, sache que les attaques contre ta foi en Christ, le fait que les gens disent du mal de ce que tu crois en Jésus, ça c'est inévitable. T'aurais été le plus bon des hommes, le plus droit, respectant toutes les règles. Cela n'empêche pas aux gens de se plaindre de toi. Ils ne diront pas toujours ouvertement « Ah, je me plains de toi parce que tu crois en Jésus ». Non. Ils vont trouver un autre pilier du système. Les piliers politiques, administratifs, légaux, ils vont utiliser ce que la société a comme moyen de punir les hommes pour te punir, mais pour la mauvaise cause. Ils vont te punir en donnant l'impression, en donnant extérieurement l'impression que tu as enfreint la loi. Ils vont utiliser tous les moyens qu'ils ont à disposition. Et ils vont te faire porter le chapeau parce que l'objectif pour eux, c'est de te punir. C'est exactement ce qu'ils ont fait de Jésus. Il a sacrilège, il a parlé contre le temple. Ah, lui qui est un homme, il s'est fait prendre pour Dieu. Même Pilate qui veut le... Il dit, mais moi, je ne vois rien de mal en lui. Je ne vois rien de mal dans cette personne. Pourquoi je dois le faire? Je ne vois rien qui le rende condamnable. Mais ils ont sorti toutes sortes de piliers. Quand on était sur le point de le libérer, ils ont commencé à crier « Crucifiez-le !» Mais l'argument, on n'en a pas, on n'a plus d'argument. Les gens appelleront d'autres personnes. Ils feront des appels à monter jusque dans des niveaux d'échelle plus élevés. Ils appelleront les patrons des patrons. Ils donneront même des informations à des gens, disent « Quand tu le verras là-bas, je ne veux pas qu'il passe. » Même la personne qui doit exécuter leur sale besoin, c'est dire, mais pourquoi je dois lui faire ça? C'est quelqu'un de bien. Moi, je t'ai dit,
Mets-le-lui ça dans le verre. Toi, tu penses que c'est quelqu'un de bien. Tu penses que c'est quelqu'un de bien. Mais donne la preuve, il est mauvais en quoi? Moi, je te dis, fais ce que je te demande. Tu subiras de projets macabres. Mon frère, prends courage. Jésus a vaincu cela. Il a vu leur projet. Ce que j'aimais de Jésus, c'est qu'il savait ce que les gens dans leur cœur, ils ont dans leur cœur. Mais ça ne l'a pas empêché de cohabiter avec eux. Jésus savait que Judas va le trahir. Mais il a vécu avec lui. Quand il a donné le pouvoir aux disciples de chasser les démons, il en a donné à Judas aussi. Prends courage. Ne fuis pas le monde. Consomme plutôt la victoire de Jésus sur le monde. Les attaques contre ta foi en Christ sont inévitables. On attaquera toujours ta foi, même si on donne des raisons plus ou moins valables. Mais ce qu'ils veulent tuer en toi, ce qu'ils veulent détruire, c'est le fait que tu crois en Jésus et que tu as donné ta vie à lui et à lui seul. Troisième vérité. Le monde fait usage des mêmes stratégies de combat qu'il a toujours utilisées. Le monde fait usage des stratégies de combat qu'il a toujours utilisées. Toujours. Jésus dit, prenez courage, j'ai vaincu le monde. Pourquoi il dit ça? Il ne dit pas, prenez courage, j'ai vaincu Galilée, prenez courage, j'ai vaincu la Judée, prenez courage, j'ai vaincu Nazareth. Non, il ne cite pas une ville en particulier, il ne cite pas un peuple, mais il cite un système. Il cite une façon d'être qui est un mélange des désirs, des passions des êtres humains, se laissant conduire par eux-mêmes, s'organisant pour devenir leur propre Dieu à l'encontre de la volonté de Dieu. La rébellion du cœur et du système humain. C'est ce qu'on appelle le monde. Et ça, ça n'a pas changé. On a changé la façon de s'habiller, on a changé des monnaies, on a avancé en technologie, mais le monde est resté monde. Et ça, c'est une bonne nouvelle. Dans quel sens? Dans le sens que ce que Jésus a vaincu, c'est exactement le même adversaire que nous avons aujourd'hui. Les moyens que Jésus a utilisés sont exactement les mêmes moyens qui marcheront aujourd'hui. L'emballage va changer, les noms vont changer. Mais le contenu est exactement le même. Le monde nous attaque de la même manière qu'il a attaqué Jésus, qui a attaqué les premiers disciples. Le monde essaie d'étouffer la foi avec les mêmes outils. Et Jésus-Christ est la même solution, hier, aujourd'hui, éternellement. Sachez-le bien que le monde utilisera toujours les mêmes stratégies. Raconter des choses contre toi, créer des scandales. Vous savez, quand le monde n'arrive pas à vous atteindre sur un mal, il démontre aux autres que vous avez péché contre votre propre foi. C'est ce qu'ils ont fait pour Daniel. C'est ce qu'ils ont fait pour Jésus-Christ. Ils veulent dire que, voilà, il a blasphémé. Quand ils se rendent compte qu'on ne sait pas allier suffisamment de gens contre vous, on aimerait montrer aux gens que même le Dieu que vous prétendez servir, eh bien, vous ne le servez pas dans la vérité. Il a blasphémé. Vous savez que c'est de Jésus que les gens ont dit qu'il était dans l'occultisme. On a même dit qu'il chassait les démons par un esprit.

mauvais, par un démon. Il dit ça, c'est par le prince des démons qu'il fait ça. Frère, cette réputation-là de Jésus. Vous savez, le Jésus dont nous, on utilise le nom pour chasser les démons, lui-même, quand il exerçait ça, on l'appelait occultiste. Vous pensez que c'est vous qu'on va avoir honte de vous nommer et de placer des noms sur votre dos? C'est vieux, ça. Le monde a toujours eu ça comme système. Oh, maintenant, avec l'Internet, maintenant qu'ils ont de meilleurs outils pour pouvoir propager leurs mauvaises nouvelles. Frère, enfant de Dieu, reste dans la sanctification. Crains le Seigneur. Si t'arrives de tomber, relève-toi. Continue ta marche pour l'éternité. Jésus revient bientôt. N'abandonne pas la foi en Christ. N'abandonne pas la sanctification. N'abandonne pas la prière. Continue à gagner des âmes. Continue à vouloir plaire à Dieu. Obéis à ses instructions. Jésus a vaincu ce monde. Il ne t'abandonnera pas. Au moment de manger, tu mangeras. Même si c'est un pain de douleur avec la paix, tu mangeras. Le Seigneur prendra soin de ton corps. Après qu'on t'ait flagellé, tes blessures vont sécher, tu continueras. Après qu'on t'ait fait partir de ce boulot-là, l'Éternel t'en donnera un autre. Après qu'on t'ait fait jeter des prisons en utilisant des outils de la loi pour donner l'impression que tu étais mauvais, mais le Seigneur finira par te défendre et te donnera sa paix. Mais n'abandonne pas, car Jésus a vaincu le monde. Jésus a vaincu ces systèmes-là. Il y a une victoire. De fois, vous avez l'impression que le monde est puissant. Vous avez l'impression que une association de YouTubeurs et une association de TikTokers qui s'élève contre vous et qui en prévient un système où vous attaque en rafale, vous avez l'impression que vous n'avez nulle part où vous défendre. Jésus a vaincu ça aussi. Les pharisiens, les personnes les plus respectées, disaient ce qu'ils pouvaient dire. Mais Jésus a vaincu ça aussi. Alors prenez courage. Jésus a vaincu le monde. Enfin, je veux que vous sachiez une chose. Jésus a vaincu en utilisant ces trois manières. Jésus a vaincu grâce à ces trois manières. Trois manières différentes. Les voilà. Premièrement, en chassant les démons. Jésus a vaincu le monde en allant directement contre l'adversaire, l'esprit qui dirige ce monde, le diable qui est derrière. Jésus chassait les démons, guérissait les malades. C'est comme ça qu'il a obtenu sa victoire. La Bible déclare, le Fils de l'homme est apparu pour détruire les œuvres du diable. Souvenez-vous, lorsque Jésus a donné le pouvoir aux disciples, ils sont allés chassant les démons. Ils sont revenus avec joie. Jésus dit, de là où je suis, moi, je voyais le diable tomber du ciel, Satan tomber du ciel comme une éclair. En chassant des démons dans des territoires, il faisait perdre au diable le pouvoir dans cet espace. Jésus a gagné comme ça. Il affrontait directement les esprits. Même quand il entendait Satan dans Pierre, il s'est tourné vers Pierre et dit, « Arrière de moi, Satan !» C'est comme ça qu'on obtiendra notre victoire. Attaquez le diable par son nom. Vous ne sanctifierez pas le démon. Le démon, ça s'échasse. Mais la deuxième manière que Jésus a usée pour vaincre, c'est que Jésus a vaincu en aimant les hommes. C'est par l'amour. Les hommes n'ont pas besoin d'être chassés, ils ont besoin d'être aimés. Les démons doivent être chassés, pas aimés, pas cajolés, pas sanctifiés, chassés, vaincus, au nom de Jésus. Mais les êtres humains ont besoin d'amour. Quand Jésus était dur et autoritaire sur un démon, autant que les démons, l'homme se manifestait, Jésus montrait tellement d'autorité, autant lorsqu'il est libre, autant même pendant qu'il est en train de les délivrer, sous cette autorité, on ressent de la compassion et on voit de l'amour. Et c'est d'ailleurs l'amour qui a poussé Jésus vers ces personnes qui souffraient. N'est-ce pas, vous vous souvenez de l'histoire de cette femme dans le temple qui était courbée pendant près de 18 ans. Jésus le regarde et le guérit et il donne comme illusion, il donne comme illustration, il dit, vous allez faire promener vos animaux, même le jour de sabbat, et cette fille d'a promené vos

aimez-leur, qu'ils deviennent vos sujets de prière. Nous voulons vaincre ce monde, ne faisons pas dent pour dent, œil pour œil. Nous voulons vaincre ce monde, répondons par l'amour. Aimons les hommes, pécheurs ou non-pécheurs. Montre-leur notre amour, même quand ils sont déterminés à faire de nous leurs adversaires. Ne faisons pas le même, ne faisons pas ce qu'ils font, ne répliquons pas ce qu'ils font, ne nous vengeons pas, aimons. C'est ça le moyen d'être un bon chrétien. C'est ça le moyen de vaincre le monde. Et en fin de compte, Jésus, il a vaincu ce monde en pardonnant les péchés. C'est une chose que de pouvoir initier un geste d'amour vis-à-vis de quelqu'un. C'en est une autre de pouvoir faire passer le mauvais geste qu'il a posé sur toi. De oublier, de laisser passer, de remettre cette faute, de pardonner. Le pardon, mes amis, est une expérience si forte que notre cerveau envoie à notre système corporel le signal selon lequel on a mal. Vous savez, quand vous pensez à quelque chose que quelqu'un vous a fait, vous devez libérer le pardon, vous pleurez. Vous pleurez pourquoi? Votre corps est censé pleurer parce que vous avez été heurté physiquement, parce que vous avez une douleur quelque part. Vous avez mal où quand vous priez, quand vous pleurez pour le pardon? Vous avez mal où exactement? Non, pasteur, ça fait mal au cœur. Non, non, la partie où vous sentez la douleur, là, c'est l'estomac, c'est pas vraiment le cœur. Mais vous avez mal. Votre cerveau envoie une information selon laquelle vous souffrez, vous êtes dans l'angoisse. Deux fois, vous pleurez plus fortement comme ça que si vous étiez blessé. Deux fois, la douleur d'un problème, d'un mal qu'on a subi peut faire plus de jours qu'une grosse blessure. Ça fait mal. Mais Jésus a vaincu le monde en lui pardonnant. Il est venu, il a porté sur lui les péchés. Les hommes ont raconté, parlé. Ils ont même jeté la salive sur lui, ils ont tout dit. Et lui, il n'a pas attendu de ressusciter. Il était encore à la croix. Qu'il a dit, « Père, pardonne-leur, car ils ne savent pas ce qu'ils font. » Si nous voulons vaincre ce monde, mes amis, c'est des trois manières que Jésus-Christ a utilisées. Aux démons, chasser les démons. User de l'autorité, de la puissance du nom de Jésus pour repousser l'adversaire. Aux hommes, montre-leur l'amour de Dieu. Il est un père qui continue à les attendre. Il attend ses fils prodigues. Il est là. S'il les voit venir, il va courir les rejoindre. Aux hommes, pardonnez-leur leurs péchés. C'est le seul moyen de les ramener en réconciliation avec Dieu et le seul moyen pour vous d'être en paix avec le monde autour duquel nous sommes. Parce que le prince de ce monde arrive, a dit Jésus. Le seul moyen de le vaincre, c'est qu'il n'y ait rien de lui en toi. Pardonne, ne t'en va pas coucher avec les mâles, ne t'en va pas dormir avec le mal, ne t'en va pas dormir avec la colère. Aime même tes ennemis et chasse les démons sans réfléchir à deux fois. Nous venons de finir une semaine d'encouragement. Je vous ai parlé droit, directement. Je ne me suis pas senti donner beaucoup de tournures d'enseignement. Je vous ai dit que mon devoir pendant cette semaine, c'était d'être comme Barnabas, juste un fils de l'exhortation, un fils de l'encouragement, quelqu'un qui serait plongé à bâtir votre foi, à vous donner des tenir fermes. Si nous voulons être des disciples qui continuent à être comme le Maître, qui grandissent comme il se doit et qui continuent à manifester la vie de Christ dans ce monde pourri, on a de temps en temps besoin d'être boosté, encouragé, fortifié. C'est pour cette raison que les apôtres ont écrit des lettres à d'autres églises pour les encourager. Et c'est ce que j'ai tenté de faire durant cette semaine. Que dis-je? C'est ce que le Saint-Esprit est en train de faire dans votre cœur durant cette semaine. Que cette œuvre qu'il a commencée aille jusqu'au bout. Et que quelqu'un reprenne les forces dans ses entrailles et que sa vie spirituelle qui était complètement en train de faner revive. Parce que le Saint-Esprit de Dieu a remis la parole à sa place et a restauré le cœur. Au nom puissant de Jésus. Amen. Bonne fin de semaine. Rencontrons-nous la semaine prochaine. Qui sait? Qu'est-ce que Dieu a encore à nous dire? 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
1: Les événements du livre de Josué se déroulèrent au 15e siècle avant l'ère chrétienne. Dieu avait appelé Josué à succéder à Moïse. C'est donc lui qui fit entrer Israël dans le pays de Canaan, ce pays qui correspond à la Palestine actuelle. Josué avait été préparé durant de longues années à la responsabilité qui lui fut confiée. Déjà peu après la sortie d'Égypte, lorsqu'Israël rencontra Amalek, son premier ennemi, Exode chapitre 17, Josué fut chargé par Moïse de conduire le peuple dans la bataille. Moïse n'épargna aucun soin à la formation de son jeune serviteur. En Exode chapitre 24, nous lisons que Josué accompagna Moïse sur le mont Sinaï. En Exode chapitre 33, il est dit que Josué ne sortait pas de la tente où Dieu se révélait à Moïse. Josué avait aussi besoin d'apprendre à discerner. Lorsque le peuple d'Israël se voua à l'adoration du veau d'or, Exode chapitre 32, Josué crut entendre un cri de guerre dans le camp, alors que le peuple se livrait à des divertissements coupables. En Nombre chapitre 11, il pensa bien faire en s'opposant à deux hommes qui prophétisaient dans le camp. Mais peu à peu, au cours de toutes ces années, la grâce du Seigneur fit de Josué un précieux instrument pour Dieu. Aussi, lorsque le moment vint où Moïse devait se décharger sur son successeur, Josué était-il prêt à porter les responsabilités ? Nous lisons dans le livre des Nombres, au chapitre 27, à partir du verset 15.
2: Moïse parla à l'Éternel et dit « Que l'Éternel, le Dieu des esprits de toute chair, établisse sur l'assemblée un homme qui les fasse sortir et qui les fasse entrer, afin que l'assemblée de l'Éternel ne soit pas comme des brebis qui n'ont point de berger. » L'Éternel dit à Moïse « Prends Josué, fils de Nun, homme en qui réside l'Esprit. » Et tu poseras ta main sur lui, tu le rendras participant de ta dignité, afin que toute l'assemblée des enfants d'Israël l'écoute.
1: L'Esprit de Dieu résidait donc en Josué, ce qui était essentiel pour la mission que Dieu allait lui confier. Or, cette mission était redoutable, et après la disparition de Moïse, Josué en sentit tout le poids. Alors Dieu se révéla à lui pour le fortifier et l'encourager. Nous lisons Josué, chapitre 1er, versets 6 à 8.
2: « C'est toi qui mettras ce peuple en possession du pays que j'ai juré à leur père de leur donner. Fortifie-toi seulement et aie bon courage en agissant fidèlement selon toute la loi que Moïse, mon serviteur, t'a prescrite. Ne t'en détourne ni à droite ni à gauche, afin de réussir dans tout ce que tu entreprendras. Que ce livre de la loi ne s'éloigne point de ta bouche. Médite-le jour et nuit, pour agir fidèlement selon tout ce qui est écrit. Car c'est ainsi que tu auras du succès dans tes entreprises, c'est alors que tu réussiras. »
1: Josué sentait sa faiblesse, mais la parole divine fut sa force. Il réussit dans ses entreprises parce qu'il méditait la loi de son Dieu. Si cet homme conduisit victorieusement Israël et réussit dans toutes ses entreprises, c'est que la parole divine ne s'éloignait pas de sa bouche. Il la méditait chaque jour. Quel exemple pour nous! Si nous savons méditer la parole de Dieu tous les jours de notre vie, le Seigneur fortifiera notre foi et il y aura également réussite spirituelle et bénédiction sur nos entreprises. Le livre de la loi de Dieu prit donc une place importante dans la vie de Josué. Que de fois il y trouva directives et inspirations pour l'accomplissement de sa tâche. L'on conçoit donc aisément que Josué ait poursuivi la rédaction commencée par Moïse en mettant par écrit, sous l'inspiration du Saint-Esprit, le récit des événements dans le livre de Dieu. Nous lisons en Josué 24-26...
2: Josué écrivit ces choses dans le livre de la loi de Dieu.
1: Et quelles étaient-elles, ces choses? Son livre comprend deux parties distinctes. la conquête du pays de Canaan, chapitre 1 à 12, et le partage du pays, chapitre 13 à 24. Au chapitre 1er, Dieu confirme son appel à Josué. Le chapitre 2 raconte l'expérience de deux espions à Jéricho, la forteresse cananéenne, clé de la conquête. Josué 3 et 4 dépeignent le passage du Jourdain lorsque Dieu ouvrit miraculeusement les flots devant Israël. Josué 5 montre le peuple entrant dans l'alliance de son Dieu en pratiquant la circoncision, signe de cette alliance. Puis, dès Josué 6, c'est la conquête. Les murailles de Jéricho tombent devant Israël, car Dieu combat pour lui. En Josué 7, le peuple essuie une défaite. La cause en est découverte. Un homme a désobéi en accaparant des trésors trouvés dans le butin, ce que Dieu avait strictement défendu. Aussi, tant que l'interdit n'est pas ôté du milieu du peuple, Israël est vulnérable à l'ennemi. En Josué 8, il redevient victorieux, la ville d'Aï est conquise et la loi de Dieu proclamée sur les montagnes d'Israël. Puis les habitants d'une cité voisine, nommée Gabaon, agissent par ruse, engageant Israël dans une alliance compromettante. Josué chapitre 9. Mais cette défaite apparente se change en une succession de victoires. Les chapitres 10 à 12 dépeignent la grande conquête des villes du Midi et la bataille qui assura la possession du nord du pays. Les chapitres 13 à 19 sont consacrés à l'attribution de l'héritage désigné pour chaque tribu, le chapitre 20 aux cités de refuge, le chapitre 21 à la répartition des villes réservées aux Lévites. Le chapitre 22 décrit le retour des tribus qui avaient leur héritage à l'est du Jourdain et les premiers problèmes que cette situation provoque. Enfin, les chapitres 23 et 24 montrent Josué au soir de sa vie, transmettant ses dernières instructions aux anciens d'Israël et exhortant le peuple à rester fidèle à Dieu. Mais le livre de Josué représente infiniment plus qu'une narration de bataille et une répartition d'héritage. L'apôtre Paul l'a bien dit.
2: Tout ce qui a été écrit d'avance l'a été pour notre instruction.
1: Épître aux Romains, chapitre 15, verset 4. Le livre de Josué contient de précieuses leçons spirituelle dont l'enfant de Dieu peut tirer le plus grand profit. La vie chrétienne n'est ni une partie de plaisir, ni un genre de promenade touristique, mais elle est une déclaration d'hostilité à notre adversaire, Satan, déclaration à laquelle le chrétien doit personnellement souscrire. Comme soldats de Jésus-Christ, nous sommes tous engagés dans une guerre offensive contre le royaume des ténèbres, parce que nous sommes tous au seuil d'un pays à conquérir. Aussi, ne soyons ni surpris, ni pris au dépourvu.
2: Afin de ne pas laisser à Satan l'avantage sur nous, car nous n'ignorons pas ses desseins.
1: Deuxième épître aux Corinthiens, chapitre 2, verset 11. Nous affrontons les forces du sous-monde appartenant à un adversaire puissant. Le Nouveau Testament nous parle de cette lutte spirituelle dont l'issue victorieuse ne fait aucun doute. Mais, pour être du nombre des vainqueurs, il nous faut revêtir toutes les armes du chrétien décrites au chapitre 6 de l'Épître aux Éphésiens et dans la deuxième Épître aux Corinthiens, chapitre 10, versets 4 et 5, que nous citons.
2: Car les armes avec lesquelles nous combattons ne sont pas charnelles, mais elles sont puissantes par la vertu de Dieu pour renverser des forteresses. Nous renversons les raisonnements et toute hauteur qui s'élève contre la connaissance de Dieu.
1: L'Église militante de Jésus-Christ doit entrer à son tour dans un glorieux pays de la promesse et dans l'héritage spirituel que son Seigneur lui réserve. Mais cet héritage, ce n'est pas seulement le ciel. C'est d'abord les conquêtes victorieuses du royaume de Dieu ici-bas. Or, le livre de Josué est en quelque sorte un manuel d'instruction pour ses conquêtes. C'est par la foi qu'Israël passa le Jourdain, conquit Jéricho et vainquit les Cananéens. Et c'est aussi par la foi que nous devons passer à l'offensive pour notre Seigneur. Et s'il y a des désobéissances, des compromis ou des interdits dans nos vies, nous serons vaincus sur le champ de bataille, comme ce fut le cas pour Israël autrefois. Si nous voulons conquérir du terrain pour le Seigneur, il nous faut aussi apprendre à discerner les pièges de l'adversaire. Israël suivait les ordres de Josué, son chef. Nous, nous suivons les ordres du divin Josué, de Jésus, celui que l'Écriture désigne comme le chef et l'initiateur de notre foi. Josué était en toute chose le précurseur de Jésus-Christ. C'est pourquoi il nous faut mettre ici devant vous une similitude de termes. Le sens du nom Josué en hébreu correspond exactement au sens du nom Jésus en grec. Et Jésus veut dire sauveur. Tout dans ce livre de Josué nous parle effectivement du sauveur. Je me bornerai au seul exemple du chapitre 20 qui met devant nous une illustration évidente de l'œuvre du salut en Jésus-Christ. Lisons les trois premiers versets de ce chapitre.
2: L'Éternel parla à Josué et dit « Établissez-vous, comme je vous l'ai ordonné par Moïse, des villes de refuge où pourra s'enfuir le meurtrier qui aura tué quelqu'un involontairement, sans intention. Elles vous serviront de refuge contre le vengeur du sang. »
1: Dieu voulait que le coupable soit puni, mais il tenait à ce que le meurtrier involontaire échappe au vengeur de sang. Qu'un accident survienne, il y avait à proximité une ville où le meurtrier involontaire pouvait se réfugier jusqu'à ce que justice lui soit rendue. Dans tout le pays, des panneaux indicateurs signalaient, le long des chemins, la ville de refuge la plus proche. Dès que le meurtrier involontaire l'atteignait, il était en sécurité, à l'abri de toute vengeance. Parce que nous sommes pécheurs par nature, nous sommes des meurtriers en puissance. Parce que le péché règne en nous, nos cœurs sont souvent remplis de haine. Et devant Dieu, il n'est pas nécessaire d'être un criminel pour être profondément coupable. Aussi avons-nous besoin, à notre tour, de courir vers un refuge sûr, et ce refuge, c'est Jésus-Christ. Remarquez l'analogie. Les villes de refuge sont présentées par quatre chapitres de l'Ancien Testament. Et Jésus-Christ nous est présenté par quatre évangiles dans le Nouveau Testament. En Jésus-Christ, nous pouvons trouver sécurité éternelle et délivrance définitive de toute condamnation. Il est écrit
2: « Il n'y a donc maintenant aucune condamnation pour ceux qui sont en Jésus-Christ. »
1: Épître aux Romains, chapitre 8, verset 1. Voulez-vous, en ce jour, reconnaître votre culpabilité devant Dieu et vous réfugier en Christ afin d'y trouver abri, salut et vie éternelle? Alors Jésus-Christ sera véritablement votre ville de refuge, car vous trouverez en lui la garantie absolue de votre justification et de votre salut éternel. Puissiez-vous tous en faire l'expérience, et que Dieu vous bénisse.

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0: 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Ah, c'est fini déjà.
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1: On reprend et on termine aujourd'hui le quatrième et dernier chapitre de la deuxième lettre de Paul à Timothée qui nous rapporte les dernières paroles de l'apôtre. Paul s'adresse à Timothée, il lui dit « Pense à l'avenir, Timothée. Un jour, ce sera ta vie qui passera en jugement devant Jésus-Christ. Sachant cela, voici ce que tu devrais faire aujourd'hui. » Ces instructions sont encore pertinentes pour notre génération. D'abord, sois toujours prêt à prêcher la parole. Prêche-la, que ce soit le bon moment ou non, en tout temps. Si quelqu'un te réveille à 2h du matin, tu devrais pouvoir lui donner la parole de Dieu, avec conviction. Remarque que Paul ne dit pas de prêcher sur la Bible. Il ne dit pas non plus de prêcher à partir de la parole. Il ne dit pas de tirer un verset de la Bible au hasard et de broder un sermon autour. On doit prêcher la parole de Dieu elle-même. Dieu utilise sa parole dans des buts divers et variés dans notre vie, selon les besoins. Timothée devait utiliser la parole de Dieu pour convaincre de péché ceux dans l'erreur. Il devait l'utiliser pour reprendre les pécheurs. Il devait aussi l'utiliser pour encourager, exhorter ceux qui vivaient en harmonie avec la volonté de Dieu. Il devait exercer toutes ses activités, conviction, avertissement et exhortation, très patiemment, tout en instruisant. Il y a 5 impératifs dans ces versets. Prêche, insiste, convainc, reprend, exhorte. Prends garde aux faux enseignements et maîtrise-toi en toute situation. Sois prêt à souffrir et continue d'annoncer l'évangile aux perdus. Voilà le ministère que Dieu lui confie. En soupirant presque de soulagement, Paul, ayant transmis le nécessaire, écrit maintenant son épitaphe. Il dit « Me voici déjà offert en libation. Si tu étais dans cette salle d'exécution à Rome, tu aurais vu une scène sanglante. » Un soldat romain brutal lève cette lame impressionnante au-dessus de la tête de Paul, puis d'un coup lui coupe la tête. Que tu aurais vu tomber dans un panier d'un côté et le corps, mou et tremblant, tomber de l'autre. Mais Paul dit que si c'est tout ce que tu vois, sa propre mort, c'est pas important, c'est pas la fin. La vie de Paul disparaîtra bientôt et tout ce qu'on pourra voir, c'est Christ. Enfin, il dit « Mon départ approche ». Le mot grec pour « départ » est « analusis », terme nautique utilisé pour un bateau attaché au port, prêt à prendre la mer. « J'ai été attaché au port, dit Paul, mais la mort, pour l'enfant de Dieu, est délivrance. » Ensuite, Paul regarde vers l'avenir, où la couronne de justice m'est réservée, dit-il, la couronne pour une vie de justice. Le Seigneur, le juste juge, ne récompensera pas que Paul en ce grand jour, mais aussi tous ceux qui ont aimé, attendu et accueilli son apparition. Et maintenant, Paul sait qu'il va être transporté en sûreté au ciel. Le Seigneur me délivrera de toute œuvre mauvaise et me sauvera pour me faire entrer dans son royaume céleste. À lui la gloire au siècle des siècles. Amen. Paul conclut cette lettre personnelle en demandant à Timothée de saluer leurs amis communs. L'amour et l'affection imprègnent chaque ligne. Il transmet aussi des salutations de ceux de Rome. Il répète sa demande à Timothée de s'efforcer de venir avant l'hiver. Tout cela conclut l'impressionnant chant du cygne de l'apôtre Paul.
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0: On n'arrête pas la pensée, et encore moins celle de Vincent Lafargue, c'est les Tweetomélies.
1: Le prophète Habacuc, dans son livre au chapitre 2, verset 2, dit ceci « Écris cette révélation et grave-la sur les tablettes. Écris-la clairement pour que chaque lecteur la lise couramment. » Il est bon d'avoir une vision d'avenir, mais il est encore plus important de la mettre par écrit, comme Dieu le demande à Habacuc dans ce verset. Si nous avons des idées, des visions pour l'avenir, mettons-les aujourd'hui par écrit. On les retrouvera plus tard au bon moment.
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Chers amis, au cours de cette émission, une minute s'il vous plaît, je voudrais vous parler de recettes. Ah non, je ne vais pas entreprendre une compétition avec Jeannine et Christiane Thur. Non, je vais vous parler de la recette. Parce que quand on a une recette, eh bien, on tient un pouvoir. D'ailleurs, faites-moi part de votre recette. Et vous savez que des fois, dans des grandes entreprises, on envoie des gens pour espionner la recette et ensuite la reproduire, ça se fait. Et c'est que une recette, ça vous donne un pouvoir de réaliser quelque chose. Une femme, selon qu'elle a une recette ou qu'elle n'en a pas, n'est pas la même femme. Et on en connaît une qui ne donnait jamais sa recette à quelqu'un sans en fausser deux ou trois indications. Oui, j'avais une cousine comme ça. Et rajouter un petit truc ou à supprimer quelqu'un. Si bien que les gens n'arrivaient jamais à faire sa recette, c'était son secret. Si bien que les bénéficiaires de ces recettes recopiées ne tardaient pas à dire rien à faire. Je réussis pas, je ne peux pas réussir comme ma tante Emma. Bon, eh bien Dieu, lui, n'a pas du tout les mêmes pensées que ma tante Emma. Non, Dieu n'a même pas les mêmes soucis que les fabriques de chocolat avec leurs secrets. Il aimerait nous voir tous réussir, Dieu. Et il nous donne la recette. La recette, mes chers amis, elle est simple. C'est la repentance envers Dieu, la foi en Jésus-Christ et l'obéissance à sa parole. Cela vous promet d'être dans le bonheur. À demain.

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0: j'ai grandi depuis tout petit avec plein de traditions, plein de règles que je comprenais pas forcément. On me disait de faire comme ci, faire comme ça, penser ceci, penser cela. Et en fait, on me demandait de me compter comme ça et de pas réfléchir. Pour eux, en fait, c'était pour satisfaire du coup leurs besoins à eux et pas à moi. Et du coup, j'ai mis un terme à ça et j'ai décidé de vivre pour moi-même.
1: C'est une des réflexions que j'entretiens encore bien souvent à l'heure actuelle, de réaliser que je ressens beaucoup de choses, mais je les dis pas par peur de mal les dire. Mais au final, c'est moi qui porte le poids de cette colère que je garde pour moi, et je fais pas plus de bien autour de moi finalement en gardant les choses pour moi, parce que ça finit par sortir d'une manière ou d'une autre. Et donc j'essaye d'apprendre à exprimer les choses, mais je suis encore un peu trop une people pleaser pour y arriver. Donc c'est

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1: J'étais en Angleterre et j'ai fait une tentative de suicide. Et à partir de là, c'était la dégringolade. J'ai commencé à avoir des tourments, on a commencé à me donner des médicaments. Et puis rapidement, on s'est rendu compte que c'était pas mon problème. Pourquoi ? Parce que j'ai commencé à avoir des hallucinations. J'entendais des voix qui me disaient de faire du mal, que ce soit à moi, que ce soit aux autres. C'était de pire en pire. Et puis j'ai commencé à voir ces personnes. Ces hallucinations, je les voyais, c'était des hallucinations visuelles. Ça m'a amené à être de plus en plus emprisonné, de plus en plus dans une cage, dans un isolement profond. Et là, j'ai vécu ces problèmes psychiques, ce tourment qui était là. Pendant 11 mois, je n'étais pas en paix. Et puis, ça a continué. On a commencé à me donner de plus en plus de médicaments. Pourquoi ? Parce que ça ne faisait pas effet. Et puis, voilà, j'ai eu des effets secondaires. J'ai commencé à avoir des crises d'angoisse. Je faisais des arrêts respiratoires, de la tétanie. Je faisais toutes sortes de choses. C'était de pire en pire. J'ai fait plusieurs séjours en hôpital psychiatrique. Mais à la fin, j'en pouvais plus, je supportais plus. Puis ma fiancée qui était là me voyait toujours de plus en plus mal. Et un jour, je lui ai dit, je supporte plus la vie. Je crois que c'est moins agréable de vivre que de mourir. Et puis, j'ai fait une tentative de suicide qui n'a pas marché. Et dans la même soirée, j'en ai fait une deuxième. J'ai avalé toute une boîte de médicaments que j'avais qui n'a pas marché non plus. Et puis, j'en ai fait une troisième. J'ai essayé de me jeter d'une voiture sur l'autoroute. Et là non plus, ça n'a pas marché. Et pourtant, j'étais décidé à mourir. Je voulais mourir. Une dernière fois, mon papa a dû m'amener en hôpital psychiatrique. Et là-bas, je me suis retrouvé en isolement après avoir fait quelque chose dont je ne suis pas trop fier. Et en isolement, j'ai parlé avec Dieu. Je crois, je suis convaincu, j'ai toujours été convaincu qu'il allait me guérir parce que je crois en lui, je sais qu'il veut mon bien, mais je ne voyais pas la solution. Et puis, je lui ai dit, je sais que tu veux me guérir. Mais fais-le, s'il te plaît. C'était long, c'était difficile, c'était pénible. Malgré cette conviction, c'était très difficile. Pendant ces 5 jours, dans cet isolement, je me suis réveillé. Et puis, j'avais plus rien. J'étais plus suicidaire. J'avais plus aucune crise d'angoisse. J'avais plus aucune peur. Et je pense le plus merveilleux, c'est que j'avais plus aucune hallucination. Alors que quand j'avais ces hallucinations, c'était constamment. Un certain temps, c'était même la nuit, j'étais réveillé, je dormais plus, c'était vraiment, mon monde s'écroulait, j'avais plus de repères. Et puis là, c'était fini. Et 3 jours après, alors que pendant 11 mois, je prenais 12 pilules par jour environ, j'étais sevré de tous mes médicaments. Alors que les médecins eux-mêmes m'avaient dit que j'allais devoir prendre des médicaments toute ma vie. Donc Dieu est bon. Et puis je crois que, oui, il est capable de faire ce que nous, on n'est pas capable de faire. Il fait l'impossible.
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Voici une pensée de la parole de Dieu pour vous par Derek Prince. Comme une biche soupire auprès des courants d'eau, ainsi mon âme soupire après toi, ô Dieu. Mon âme a soif de Dieu, du Dieu vivant. Quand irai-je et paraîtrai-je devant la face de Dieu? David parle ici d'une soif de l'âme. Il dit « Mon âme a soif de Dieu ». Je suppose que nous sommes tous familiers de ce qu'est la soif dans notre expérience personnelle. Pour moi, c'est quelque chose de très vif et personnel parce que j'ai passé 3 ans pendant la Seconde Guerre mondiale dans l'armée britannique, dans les déserts d'Afrique du Nord, dans un pays aride, sec, sans eau, assoiffé. Et pendant ces années, à plusieurs reprises, nous nous sommes retrouvés à court d'eau. Nous avions soif et nous n'avions pas de source d'approvisionnement. Et je sais par expérience que lorsque nous manquons d'eau et que nous avons soif, il n'y a qu'une seule chose qui compte à ce moment-là, c'est d'obtenir de l'eau, de boire, de satisfaire notre soif. Mais David parle d'une relation à Dieu qui est parallèle à la soif physique. Il dit « Mon âme a soif de Dieu ». Quand irai-je et paraîtrai-je devant la face de Dieu? Savez-vous ce que c'est que d'avoir la soif de Dieu? Avez-vous déjà ressenti ce profond désir intérieur qui ne peut être satisfait par rien de moins que Dieu lui-même? Si c'est le cas, je tiens à vous dire que Dieu vous attend. Vous pouvez aller à sa rencontre et satisfaire cette soif de votre âme, qui ne peut être satisfaite par rien d'autre que Dieu.

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Psaume 93. Le Seigneur est roi. Le Seigneur est roi. Il est vêtu de grandeur. Sa puissance l'enveloppe comme un vêtement magnifique. Oui, le monde est solide. Il ne risque pas de tomber. Seigneur, ton pouvoir royal est établi depuis toujours. Et toi, depuis toujours, tu es. Autrefois, les fleuves ont crié. Les fleuves ont crié de colère. Et ils crient encore. Mais tu es plus puissant que le bruit des eaux immenses, plus puissant que les vagues de la mer. Seigneur, là-haut, tu es magnifique. Tes commandements sont vraiment sûrs. Seigneur, ton temple doit être une maison sainte jusqu'à la fin du monde.

Apocalypse de Jean, chapitre 17. Puis un des sept anges qui tenait les sept coupes vint, et il m'adressa la parole en disant, « Viens, je te montrerai le jugement de la grande prostituée qui est assise sur les grandes eaux. C'est avec elle que les rois de la terre se sont livrés à l'impudicité, et c'est du vin de son impudicité que les habitants de la terre se sont enivrés. Il me transporta en esprit dans un désert, et je vis une femme assise sur une bête écarlate, pleine de noms de blasphème, ayant sept têtes et 10 cornes. Cette femme était vêtue de pourpre et d'écarlate, et parée d'or, de pierres précieuses et de perles. Elle tenait dans sa main une coupe d'or, remplie d'abominations et des impuretés de sa prostitution. Sur son front était écrit un nom, un mystère. Babylone la Grande, la mère des impudiques et des abominations de la terre. Et je vis cette femme, ivre du sang des saints et du sang des témoins de Jésus. Et en la voyant, je fus saisi d'un grand étonnement. Et l'ange me dit, « Pourquoi t'étonnes-tu ? Je te dirai le mystère de la femme et de la bête qui la porte, qui a les sept têtes et les 10 cornes. La bête que tu as vue était, et elle n'est plus. Elle doit monter de l'abîme et aller à la perdition. Et les habitants de la terre, ceux dont le nom n'a pas été écrit dès la fondation du monde dans le livre de vie, s'étonneront en voyant la bête, parce qu'elle était et qu'elle n'est plus, et qu'elle réapparaîtra. C'est ici l'intelligence qui a de la sagesse. Les sept têtes sont sept montagnes sur lesquelles la femme est assise. Ce sont aussi sept rois. Cinq sont tombés, un existe. L'autre n'est pas encore venu, et quand il sera venu, il doit rester peu de temps. Et la bête qui était, qui n'est plus, est elle-même un huitième roi. Et elle est du nombre des sept, et elle va à la perdition. Les 10 cornes que tu as vues, sont 10 rois, qui n'ont pas encore reçu de royaume, mais qui reçoivent autorité comme roi pendant 1 heure avec la bête. Ils ont un même dessein, et ils donnent leur puissance et leur autorité à la bête. Ils combattront contre l'agneau, et l'agneau les vaincra, parce qu'il est le Seigneur des seigneurs et le roi des rois, et les appelés, les élus et les fidèles qui sont avec lui les vaincront aussi. Et il me dit, « Les eaux que tu as vues, sur lesquelles la prostituée est assise, ce sont des peuples, des foules, des nations et des langues. Les 10 cornes que tu as vues et la bête haïront la prostituée, la dépouilleront et la mettront à nu, mangeront ses chairs et la consumeront par le feu. Car Dieu a mis dans leur cœur d'exécuter son dessein et d'exécuter un même dessein, et de donner leur royauté à la bête, jusqu'à ce que les paroles de Dieu soient accomplies. Et la femme que tu as vue, c'est la grande ville qui a la royauté sur les rois de la terre. »

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1: 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Aujourd'hui, nous partons à la rencontre de personnes en train de marcher. Nous partons à la rencontre des pèlerins. Leur histoire nous est relatée dans les psaumes des montées, et particulièrement dans le psaume 121.
2: La Bible, c'est souvent des histoires de déplacements intérieurs et extérieurs, des histoires de voyages avec leur lot d'inconforts et de dangers, mais aussi de regards tournés vers Dieu dans l'attente de sa protection. Mais commençons par le commencement. Découvrons ensemble cette petite histoire qui s'imbrique dans la grande histoire. Découvrons comment les pèlerins affrontent les défis de leur traversée d'un instant ou de toute une vie.

Les derniers préparatifs vont bon train dans les foyers de la ville de Beth-Shéan, à 120 km de Jérusalem. Chacun prépare son baluchon, des réserves de nourriture, un habit de rechange et un habit de fête pour le voyage qui commencera demain. L'excitation et l'attente joyeuse se mêlent à l'appréhension de ce périple qui n'est pas dépourvu de risques. Dans une semaine, ce sera la Pâque, Pessah, suivi de la fête des pains sans levain en plein milieu du mois Nissan, le premier mois de l'année. Beaucoup de familles y vont ensemble cette fois-ci, comme une manière de se recentrer sur Dieu au début d'un nouveau cycle et de placer les travaux et le repos de l'année sous son regard. Les voyageurs sont chargés de la première récolte de l'orge et de l'offrande qui l'accompagne, pour l'offrir à Dieu, à la fin de la fête des pains sans levain, tel un nouveau départ, tel un geste de confiance en sa providence. L'aube est fraîche, les pèlerins se mettent en route par petits groupes s'étirant sur le chemin tel un accordéon. Au fil du voyage, ces groupes se composeront et se recomposeront à l'infini, accueillant des marcheurs plus lents et d'autres plus vigoureux. Il y a une place pour tout le monde. Il y a une place pour le rythme de chacun. Avant de débuter leur pèlerinage par une descente vers la vallée du Jourdain, leurs regards se tournent en direction du sud-ouest, vers les montagnes de Gilboa, lieu chargé de souvenirs tragiques. C'est là où leur tout premier roi, tant désiré, s'est donné la mort lors d'une bataille avec

0: 4h30 de toujours les Philistins. C'est là où son pèlerinage tourmenté sur cette terre a pris fin.
1: Je regarde vers les montagnes. Qui viendra me secourir ?
0: Un des pèlerins commence à entonner ce chant si connu, si réconfortant. Et tous les hommes du groupe se joignent à lui et répètent la question. D'où nous viendra le secours ?
2: Pour moi, le secours vient du Seigneur, qui a fait les cieux et la terre.
0: Leur répondent les femmes en chœur. Pour ces femmes et ces hommes, les montagnes sont une image de stabilité, de solidité, de force, voire même de fertilité. S'il y a un élément dans la nature d'où pourrait leur venir le secours, c'est bien des montagnes. La mer étant vue comme un monstre indomptable, avalant tout sur son passage. Mais même les montagnes sont susceptibles de fondre devant le Seigneur, comme une cire se liquéfie devant la chaleur de la flamme. Seul celui qui a tout créé, même les montagnes majestueuses, impressionnantes, qui se dresseront encore devant eux à la fin de leur périple, peut leur apporter le secours. Et son secours est assurément plus inébranlable que les montagnes.

0: Un frisson parcourt tous les voyageurs. Faire cette route comporte des dangers réels, ils le savent bien. Les craintes fondées se mêlent aux récits de voyage, aux souvenirs de ceux qui ont pris cet itinéraire avant eux. Il leur faudra à peu près 5 longues journées de marche pour parcourir la distance qui les sépare de Jérusalem. Il y aura des moments où la fatigue gagnera les enfants, mais même les plus robustes. Des moments où les pieds deviendront lourds, les muscles douloureux, les membres usés, les sentiers plus difficiles, plus raides, remplis de gravats et d'éboulis.
1: Qu'il te préserve des faux pas, qu'il te garde sans se relâcher. Voici, il ne somnole pas, il ne dort pas celui qui garde Israël.
0: Une fois arrivé à Jéricho, il quitte la vallée du Jourdain pour commencer la montée de 1000 mètres vers Jérusalem, destination de leur voyage, lieu de leur espoir de toujours. Être présent pour quelques jours dans la ville de David où le temple est établi leur donne la force de mettre un pas devant l'autre, d'affronter les défis et de braver les dangers météorologiques du voyage. Ils le savent bien, la présence de Dieu n'est heureusement pas limitée au sanctuaire. Il est présent avec eux, éveillé, sans jamais fermer l'œil. Le soleil monte de plus en plus haut dans l'horizon. Une pause s'impose pour chercher un peu d'ombre, boire quelques gorgées d'eau, reprendre haleine.
2: Le Seigneur est celui qui te garde. Le Seigneur est une ombre protectrice à tes côtés. Pendant le jour, le soleil ne te frappera pas, ni la lune pendant la nuit.
0: Les voyageurs fatigués aiment voir arriver le crépuscule qui descend doucement sur le paysage. Enfin, quelques heures de repos, dans des camps de tentes provisoires installés à la hâte chaque soir. Mais c'est un repos tout relatif. La nuit, d'autres dangers guettent, palpables, aussi proches que la peau sur les mains. Certains monteront la garde pendant que d'autres dormiront. Avant de commencer la première veillée de la nuit, le groupe chante d'une même voix.
1: « Le Seigneur préservera ta vie, il te gardera de tout mal. »
0: Arrivée et départ et arrivée. Les étapes se suivent, s'enchaînent, s'entremêlent. Étonnamment, la semaine passée à Jérusalem touche déjà à sa fin. Déjà, le moment du départ a sonné, en route vers la maison. En route pour retrouver les hommes et les femmes âgés restés au village. En route pour retrouver leurs bêtes et leurs champs dont il faudra continuer à s'occuper. L'émotion s'empare du groupe de voyageurs qui retourneront ensemble à Beth-Shean. Reconnaissance pour ces jours de célébration à Jérusalem. Reconnaissance pour la communion et les retrouvailles. Nostalgie du temps qui passe si vite. Joie d'un nouveau cycle qui commence. Joie de ce qui reste à vivre. En guise de bénédiction, le prêtre lève ses mains et commence à chanter le cantique phare de leur pèlerinage, le cantique phare de tout leur déplacement. Les pèlerins ne s'en lasseront jamais. Pour toujours, leurs descendants seront attachés à ces paroles si simples, si profondes.
1: Je regarde vers les montagnes. Qui viendra me secourir ?
0: Les pèlerins lui répondent à l'unisson.
1: Oui, le Seigneur te gardera de ton départ jusqu'à ton retour dès maintenant et toujours.
0: Cette histoire biblique est celle d'une confiance renouvelée en Dieu au milieu de multiples voyages et déplacements de la vie. Une confiance qui nous murmure que, tout bien considéré, tous nos secours viennent de Dieu. Une confiance qui nous murmure, non pas que rien ne peut jamais nous arriver, mais que nos vies sont à leur place entre les mains de Dieu, sous son ombre protectrice. Cette histoire biblique nous redit que nos vies sont faites de déplacements extérieurs et intérieurs. Il y a des montagnes intérieures à franchir, des abîmes à traverser, des plaines à parcourir. Il y a parfois des dangers ou découragements qui guettent, des coups de soleil à soigner. Celui qui veille sur nous et qui nous accompagne fidèlement dans ces saisons de vie est le Seigneur qui a fait les cieux et la terre. Enfin, cette histoire biblique encourage à chercher son ancrage en Dieu, au milieu des joies et des défis de la vie, faite de mouvements et de changements, de départs et d'arrivées. Entre notre naissance et notre mort, d'innombrables départs et d'arrivées se succéderont, dans une danse unique. Dès maintenant et toujours, Dieu gardera nos pas de pèlerins.

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0: bienvenue dans la table avec Amabelle. Très très heureuse d'être encore avec vous les filles.
1: Heureuse,
0: mais qu'est-ce qu'elle est magnifique.
2: Elle est rayonnante, elle est cette Aurélie là. C'est beau ce que tu portes
0: de toi, madame.
2: De toi, madame, tu es rayonnante.
0: Rayonnante, rayonnante. D'ailleurs, en parlant de rayonnante, eh bien, nous avons un témoignage d'une femme, d'une jeune femme rayonnante, Katie de Belgique, étudiante en deuxième année en business international. Félicitations. Et Katie nous dit qu'elle reçoit pas beaucoup d'argent et elle a comme une forme de bourse et elle a dû repasser ses examens pour pouvoir rester finançable. Du coup, elle a pas pu travailler l'été. Mmh. Elle vit chez sa tante et elle veut pas non plus être un poids pour sa tante. Et du coup, elle a fait une demande de bourse en septembre qui avait été refusée. Et en fait, elle a suivi par la suite une émission de MCI. Et là, elle a eu à cœur, elle a vraiment eu à cœur de donner. Elle dit, bah, c'est ce que j'ai donné le peu que j'avais en début du mois. Et par la suite, elle a reçu une réponse positive. Finalement, elle a pu avoir sa bourse. Non seulement elle a eu le montant, mais encore plus pour même couvrir ses frais de transport. Et Katie dit, je voulais pas être un poids pour ma tante ni pour mes cousins. Dieu a exaucé ma prière et je bénis pour ce qu'il a fait et continue de faire. Eh bien, Katie, nous sommes tellement ravis. Dieu bénit, Dieu pourvoit et même au-delà finalement de la somme qu'elle attendait, même ses frais de transport ont été couverts. Et merci Katie d'avoir donné, d'avoir cru, parce que quand Dieu nous met à cœur de donner, alors que nous-mêmes on a un besoin, que nous-mêmes on est en attente, on peut se dire est-ce que c'est une bonne idée?
2: Est-ce que c'est sage?
0: Ouais, c'est ça, est-ce que c'est sage? Et c'est vrai que si on n'a pas de parole, c'est pas sage de le faire. Mais quand t'as reçu une parole, bah en fait, ouais. c'est la meilleure chose à faire. Et moi, j'aime trop quand on reçoit ce genre de témoignage, comment après les situations se débloquent, ouais. Comment on voit Dieu qui pourvoit. Comme Alain disait, c'est souvent la première voix, c'est la bonne. Et la deuxième, quand tu t'obéis à la première voix, la deuxième chose qui arrive, bah, c'est l'action de Dieu. Donc, merci beaucoup, Katie, et à tous ceux qui ont donné, comme Katie, particulièrement à ceux qui, à vous qui avez donné, alors que vous-même, vous étiez dans une situation où vous avez besoin d'argent, vous attendiez une somme d'argent, vous étiez peut-être pas trop sûr de quoi allait être demain, et pourtant, vous avez reçu cette parole, vous avez cru que c'était de Dieu, et vous avez donné, que vous soyez partenaire, ou que vous soyez aussi des partenaires mensuels, ou des partenaires occasionnels, vous avez donné lors de différentes émissions, programmes, campagnes, bah, un grand merci parce que vous êtes des gens de foi. Et votre foi fait toute la différence pour nous ici à EMCI. Et le fait que vous puissiez entendre Dieu, mais en plus vous soumettre à Dieu. Et il y a ce moment où on donne, mais il y a ce moment où on n'a pas encore reçu aussi. Et là, ce petit moment-là, il est pas facile à vivre. Et bah merci Katie d'avoir témoigné parce que ça encourage aussi d'autres personnes qui sont peut-être dans ce temps d'attente en ce moment. Et j'en profite, si vous aussi vous voulez devenir partenaire mensuel ou si vous voulez faire aussi un don ponctuel, vous pouvez aller sur emcitv.com/don et c'est ça. Vous pouvez devenir partenaire mensuel, vous engager pour le montant de votre choix tous les mois, mais vous pouvez aussi devenir partenaire ponctuel en faisant un don ponctuel, en donnant la somme que vous avez sur votre cœur et pouvoir le faire quand le Seigneur vous parle. Vous

0: Vous êtes aussi les bienvenus et chaque don, vraiment chaque don, et je pèse mes mots quand je le dis, chaque don fait la différence. Alors ne te dis pas, oh ça sert à rien de faire ce don-là. Non, non, ce don, il sert à quelque chose, il va vraiment servir pour l'œuvre, pour la vision de MC, je te l'assure. Et en plus, c'est une semence dans ta vie, alors ne te dis pas que ça servira à rien, ça sert à quelque chose. Aucun don n'est perdu.
1: Mmh.
0: Amen.
1: Et ça, c'est un principe, bien sûr, de semer, soit à MC ou ailleurs, mais à chaque fois, mon mari et moi, qui a eu les saisons plus difficiles, mm-hmm. on a toujours fait ce pas de foi-là, de dire, avec sagesse, on, t'sais, sans mettre en péril nos familles, mais faire un don de foi est le miraculeux. Je sais pas, ça ouvre le ciel. Et mm-hmm. même en tant qu'église, toi, à Nouvelle Vie, quand l'église s'est construite, il y avait des pas de foi. Et mon mari est administrateur, ils ont fait une fois, quand c'était vraiment serré financièrement, puis on dit, on va donner en mm-hmm. Haïti parce qu'ils ont plus besoin que nous. Et finalement, il y a eu un miracle financier qui
0: beau.
1: A découlé. Ouais, vraiment. Donc, encourage moi aussi. Si Dieu met cette parole avec sagesse sur ton cœur, je mets, tu sais, mettez-moi à l'épreuve et voyez si j'ouvrirai mm-hmm. pas pour vous les mm-hmm. églises des cieux. Ouais.
0: Amen. Amen. Alors, que faire maintenant si on reçoit une parole?
1: Ah, voilà. On donne, on donne.
0: Dieu m'a parlé. Qu'est-ce que je fais, en fait? Dieu m'a parlé pour moi. Dieu m'a parlé pour quelqu'un. Si j'ai fait un rêve, j'ai rêvé toi, Aurélie. Qu'est-ce que je fais? Ça dépend c'est quoi le rêve. Non, mais ça, c'est une question. C'est une question. D'ailleurs, si on se la pose pas, il faut se la poser parce que Dieu nous parle. Et qu'est-ce qu'on va faire? En fait, avec tout ça, c'est est-ce que je le partage, est-ce que je le dis, est-ce que c'est une parole à partager à tout le monde, est-ce que c'est quelque chose que je dois garder secret, jamais en parler.
2: Il y a une femme qui était venue me voir un jour à l'église, m'a dit j'ai rêvé de toi, j'ai rêvé que t'étais enceinte, quelque chose comme ça. Et puis je me suis dit mais elle est célibataire, est-ce que je dois aller voir le pasteur?
0: Attention à Aurélie. Ah,
1: ben tu vois, moi je pense là, que ça vaut peut-être la peine de le garder dans son cœur.
0: Ben non, dans ces moments-là, mieux vaut aller voir la personne parce qu'elle aurait
2: Dieu.
0: Peut-être une mauvaise interprétation.
2: Ouais. Mon Dieu, mais ça m'avait fait rire.
0: Heureusement, ça t'a fait.
1: Mais
0: oui, ça t'aurait pas fait.
1: Non, mais des fois, faut faire attention dans. Mettons que partons de la Bible. Tu vois, si tu parles de rêve, qui a eu un grand rêve qui a partagé et que ça lui a pas rendu service?
2: Joseph.
1: Tu sais, quand on a une parole, il faut la faire. Tu sais, en fait, Joseph. C'était une vraie parole, mais il l'a pas emmené avec humilité. Vous, mes frères, vous allez vous courber, même si la parole, elle était vraie. Il y a une façon peut-être d'amener les choses où Marie, je dis pas qu'il faut pas les partager, c'est pas ce que je veux dire, mais quand j'en pense aussi, Marie, quand elle a reçu cette parole-là, qu'elle a quand même enfanté le Fils de Dieu, elle a dit, elle a repassé ces choses-là dans son cœur. Donc, il y a une notion, moi, je pense, c'est perso, qu'avant de le déclarer, ça veut pas dire que ne pas la dire, au contraire, parce que des fois, Dieu nous donne une parole, surtout quand, par exemple, comme moi, de me donner une parole que je dois communiquer, mais il faut quand même la repasser dans son cœur, éprouver si la chose est vraie, parce que des fois, on peut faire plus de dommages que de bien.
2: Et puis, parfois, dans la mauvaise interprétation, interprétation aussi, hein.
1: Ouais.
2: Parce que tu peux voir quelque chose, tu peux voir quelqu'un enceinte dans un rêve, mais ça ne veut pas forcément dire enceinte naturellement parlant. Tu vois, parfois on n'a pas la bonne interprétation. Moi, je pense que parfois il faut se poser la question et demander à Dieu pourquoi tu m'as donné ce rêve.
0: Mm-mm.
2: Tu vois, est-ce que c'est pour que j'en parle ou est-ce que c'est pour que je prie par rapport à ça? Parce que la Bible dit que Dieu cherche un homme qui se tient à la brèche pour prier pour le pays afin qu'il ne détruise pas le pays. Donc peut-être que Dieu t'a trouvé, toi. Mais c'est pour faire quoi? Est-ce que c'est pour prier par rapport à ça, pour que les choses qui doivent arriver arrivent, ce qui ne doit pas arriver n'arrive pas? Est-ce que c'est pour prier? Ou alors est-ce qu'il faut absolument le dire? Et je pense qu'il faut pas toujours absolument le dire. Et je ne conseille même pas de parler si on n'a pas prié au préalable par rapport à ce qu'on a vu. Donc t'as vu quelque chose? Est-ce que t'as prié dessus? Maintenant, quand t'as prié dessus, qu'est-ce que ça suscite à l'intérieur de toi? Est-ce que tu sens que, ok, suite à tout ça, il faut peut-être que j'aille voir la personne? Est-ce que suite à tout ça, je garde juste pour moi, je continue à garder cette personne-là dans la prière parce qu'on sait jamais? Est-ce que, en fait, le processus doit se faire à l'intérieur de toi. De demander déjà à Dieu, pourquoi tu me le montres? Est-ce que tu me le montres pour moi? Est-ce que tu le montres pour l'autre? Pourquoi est-ce que tu me le montres?
1: Et bon, moi, c'est toujours moi la casse-pied de service, là, mais est-ce que tous les, parce qu'il y a des rêves qu'on fait. Moi, franchement, il y a des rêves, c'est des rêves de pizza. Je mange une pizza à 1h le matin, puis je rêve des trucs un peu. Donc, il faut savoir quand tu dis, moi, je pense qu'il faut vraiment valider. Il y a des rêves qui sont quand même difficiles à interpréter. Mm-hmm. Tu vois, donc, comment on peut discerner si tous les rêves, c'est des rêves prophétiques ou des rêves qui annoncent certaines choses? Donc, moi, je pense que il faut quand même être sage dans ça et aller valider si on n'est pas sûr avant de partir sur une fausse théologie puis dire à peu près des choses qui sont pas tout à fait vraies. Parce que, des fois, on peut vraiment créer de faux espoirs et de dire, moi, je pense toujours à cet exemple-là qui est resté sur mon cœur où cette dame proche de nous, c'est un cercle proche de nous de l'équipe pastorale et que des gens en rêve ont dit, tu vas être guérie, tu vas être guérie, tu vas être guérie. Et puis finalement, elle est morte, tu vois. Donc, elle est jamais sortie de l'hôpital. Ce qui fait que dans le processus d'accompagnement vers la mort, ça a été compliqué jusqu'à la fin parce qu'elle se disait, pourquoi Dieu ne me guérit pas? Presque, tu comprends? Donc, il faut être sûr. Des fois, on peut créer vraiment des situations qui peuvent amener des conséquences graves, je pense.
0: Et c'est pour ça que la Bible nous dit d'éprouver, d'éprouver les prophéties et de garder ce qui est bon. Parce qu'il y a toujours... parce qu'on est des humains et que ça passe par nous, il y a un taux d'erreur et Dieu le sait. Et du coup, pour qu'on tombe ni dans un extrême ni dans l'autre, où forcément je l'ai reçu, tu sais, il y a rien qui est discutable, tout est purement de Dieu, tu peux rien discuter de la parole, elle est telle quelle, le rêve est tel quel, mon ressenti, mon discernement, il est tel quel, on peut pas y toucher, c'est divin, c'est sacré. Et du coup, ça peut amener dans des dérives où tu peux même te remettre en question, et puis l'autre extrême, c'est de rejeter justement parce qu'on ne sait pas prendre, juste retenir ce qui est bon. Et quand on comprend déjà ça, en fait il y a du bon, mais il y aura peut-être du un peu moins bon ou de l'inexact ou de l'interprétation personnelle, ça va tout de suite dire ok, ça je comprends, du coup ça veut dire que je vais pouvoir accepter plus facilement une parole et en me disant, c'est pas parce que toi tu me racontes ce rêve-là que en fait tout est sujet à interprétation, que tout est parole de vérité. S'il y a toute une partie qui me parle pas, j'ai le droit en fait que ça me parle pas. Et je crois qu'à la fois nous-mêmes on se met sous des jougs.
2: Parfois c'est les gens aussi qui te donnent la parole.
0: C'est ça.
2: C'est comme s'ils veulent absolument que tu dises oui, ça me parle, ça me touche ce que tu as dit.
0: Et tu vois, je voulais en parler parce que moi une fois quelqu'un m'a donné une parole. C'était un verset. Et ça me parlait vraiment pas, mais vraiment pas. Enfin, je veux dire, c'est un verset. Je veux dire, ça te parle, mais il y avait rien là qui me parlait. Et puis, mais ça me dérange pas en fait, moi, parce que c'était quand même encourageant, parce que je me dis, c'est pas une parole de malédiction. Puis je me dis, peut-être que tu vois, il y a quelque chose après. Je vais le comprendre. Mais là, ça me disait rien. Et en fait, la personne, c'est comme elle me mettait sous un espèce de joug. Et elle me dit, si, en tout cas, si tu la comprends pas, c'est que je sais pas entendre Dieu. J'étais dans la paix, tu sais, je jugeais pas du tout la personne, je me mettais pas une pression de pas comprendre, je me dis, écoute, je comprendrai peut-être plus tard, mais il y avait aucun souci. Mais là, d'un seul coup, ça m'a mis de la pression parce que je me dis, mais je veux pas qu'elle pense qu'elle entend pas Dieu. J'avais quasiment envie de lui dire, oui, ça me parle. je trouvais pas. Mais du coup, je savais plus quoi dire, tu vois. Mais c'est vrai que quelquefois, la personne qui te le donne, elle a tellement une interprétation forte ou une direction par rapport à ça que elle-même, elle est comme transcendée, elle tremble en te donnant la parole, que tu te sens mal si ça te parle pas. Et si on est cette personne, de faire attention aussi, que si j'amène quelque chose, c'est d'y aller avec précaution, surtout quand t'as la compréhension de ce que tu dis, quand tu sens qu'il y a une gravité dans ce que tu dis. Et je pense que c'est bien de prendre des pincettes et puis de te dire non, c'est la parole de Dieu, je veux marcher avec assurance. Puisque on comprend qu'il y a quand même quelque chose de grave et qu'il peut y avoir des conséquences, et parce qu'il y a des conséquences, je veux pas le garder pour moi parce que je sens sens qu'il y a quand même une pression de le dire, mais c'est de dire, bah écoute, voilà ce que j'ai reçu, mais écoute, moi je suis pas sûre de tout bien comprendre, je préfère te le dire, mais prie par rapport à ça, demande au Seigneur ce qui est bon, et puis de se censurer soi-même à ne dire que ce qu'on a reçu. Ouais. Parce que là, ça peut...
1: C'est des
0: là
1: fois, où on peut... Des fois, on allonge, des fois.
2: Oui. Et puis, la Bible dit qu'on connaît en partie c'est et ça. Qu'on prophétise en partie. Donc, il faut pas penser que même ton interprétation, tout est parfait dans ce que tu es en train de nous dire. Parce qu'en tant qu'homme, comme tu as dit, ben, il y a une partie d'imperfection qui sera là. Donc, tu peux pas prendre pour acquis que tout ce que tu vas dire, mais il y aura un cachet. Et moi, j'ai déjà vu aussi des situations où vraiment les personnes étaient à l'ouest.
0: Dans l'interprétation.
2: Dans l'interprétation. Ouais. Et elles étaient convaincues que voilà, j'ai déjà eu plusieurs cas comme ça. Et qui ont créé des scénarios dans leur tête, qui ont mis un plus un pour dire que c'est égal à deux, qui ont fait ci, qui ont fait ça. Mais à la fin de la journée, c'était vraiment leur histoire, en fait. Comme t'as dit, Stéphanie, parfois, tu rêves de pizza et puis c'est ce que tu vois dans tes rêves, dans tes songes. Parfois, tu penses qu'une personne a un problème et puis c'est ce que tu vois dans ton rêve le soir. Et puis, tu es convaincu que cette personne a un problème. Mais c'est pas vrai. Tu vois, c'est vraiment tes pensées qui le font. Donc, c'est pas parce qu'on voit souvent des choses même graves, hein, qu'on va toujours se dire, ah, mais si c'est grave, c'est parce que c'est le Seigneur qui veut m'alerter sur quelque chose. Il faut éprouver toi-même en tant qu'instrument. Il faut que tu t'éprouves, en fait. Il faut que tu vois quel est l'état de mon cœur par rapport à cette personne-là. Dans quel état est-ce que je suis moi-même dans cette saison de ma vie? Par rapport à tout ce que je suis en train de recevoir. Et c'est ce filtre-là aussi qui va t'aider. Parce que sincèrement, moi, j'ai déjà entendu trop de choses qui étaient fausses.
1: Ouais.
2: Mais qu'on est venu dire, ah, mais j'ai rêvé telle chose. Dieu m'a montré ceci. C'est même anti-biblique, parfois. Parfois, c'est anti-biblique.
1: Et
2: puis, on te le dit.
1: C'est jamais en désaccord avec sa parole, hein. La parole est jamais en désaccord avec sa parole. Mais aussi, c'est, tu vois, là, on parlait des raccourcis. Mais des fois, ça, c'est des gens, ils vont arriver vers toi, puis ils ont pris un raccourci. C'est-à-dire que si on parle, mettons, d'une parole pour quelqu'un, je parle pas de... Et si, moi, ce qui est un test pour moi, c'est que si ça reste sur mon cœur, tu vois, si j'ai prié, c'est venu sur mon cœur, ma journée, le lendemain, ça revient. Il y a pas... Des fois, tu peux sentir un sentiment d'urgence, mais des fois, c'est pas toujours l'urgence. Et si je sens que la pensée, elle est là... Là, je parle pas de rêve, ça m'est pas arrivé souvent, mais une parole vraiment, une sagesse ou prophétique. Et j'éprouve, puis je me dis, Seigneur, si c'est toi, que ça tourne dans ma tête. Et là, je vais écrire, je vais le dire à quelqu'un. Mais des fois, c'est dans l'instant du moment, et puis là, on dit des choses. Et puis, c'est un peu à double tranchant, parce que moi, il y a des milieux où on a tellement peur de se tromper, qu'on dit plus rien. Puis il y a des milieux qui devraient avoir peur de se tromper parce que ça, c'est désagréable, tu comprends? Ça met des trucs et je trouve qu'on devrait pas jeter le bébé avec l'eau du bain, mais se dire les rechercher ces dons-là, mais y aller avec sagesse. Mais moi, souvent maintenant, je vais dire j'ai reçu ça sur mon cœur. Je pense que c'est je mets toujours le conditionnel en disant ben si c'est pour toi. Mais je pense qu'il faut les rechercher quand même encore abondamment parce que ça fait toute une différence dans une vie quand tu reçois une parole.
2: Et puis même te demander qu'est-ce que ça va apporter à la personne. Tu vois, parce qu'il y a des choses parfois qui n'apportent rien. Tu vois, qu'est-ce que ça va apporter? Est-ce que ça va blesser la personne? Ce que je vais dire, est-ce que ça va édifier la personne? Parce que dans la Bible, mais le but c'est d'édifier. Lorsque on vient voir quelqu'un pour apporter une prophétie ou pour lui parler de la part de Dieu. Le but, c'est d'édifier cette personne-là. Mais parfois, on ne se pose pas ces questions-là et puis on vient juste te balancer.
0: Juste être le messager, j'ai mon truc, je te balance ça, tu étais là.
2: C'est ça. Donc, il faut... Je pense que c'est une grande responsabilité lorsque le Seigneur nous montre quelque chose. C'est vraiment une responsabilité qu'on a et c'est pas quelque chose qu'on doit prendre à la légère. Et parce que c'est une responsabilité, nous-mêmes, en tant qu'instruments, on doit pouvoir se positionner d'une certaine manière et s'assurer que tout ce qu'on va dire, mais que ce soit vraiment quelque chose qui va bénir, que ce soit quelque chose qui va édifier. Je me rappelle, j'avais fait un rêve sur quelqu'un. Et la première fois, j'ai fait ce rêve-là. Et puis, j'étais vraiment que moi, je me précipite pas souvent. Pourtant, je suis quelqu'un qui rêve beaucoup. Et mais dans le dire, je suis pas. Il y a beaucoup de choses que c'est à moi que les, j'ai jamais dit à personne, tu vois. Et puis là, j'avais fait ce rêve-là, et puis j'étais comme, ok, mais je suis passée, j'ai passé outre, j'ai continué ma vie et tout. Peut-être une semaine après, j'aurais fait un rêve très similaire de avec la même personne, mais dans les conditions différentes, mais qui signifiait quasiment la même chose, tu vois. Et là, je me suis arrêtée, j'ai dit, mais peut-être qu'il faut que je parle à cette personne-là. Moi, je comprenais pas du tout ce que ça voulait dire. Je voyais juste la personne dans des situations. Et là, j'ai interpellé la personne. Je dis, mais excuse-moi de te dire ça, mais moi, je dis, mais j'ai rêvé de toi et je rigole. J'ai rêvé de toi. Ok, la personne a manifesté un intérêt par rapport à ce que j'avais à dire. Et là, j'ai commencé à dire, mais moi, déjà, je ne comprends pas, mais voici ce que je vois, voici ce que je vois. Tout de suite, la personne me dit, ah, mais moi, je comprends très bien ce que tu es en train de dire. Merci beaucoup. Mais il a fallu que ça se fasse deux fois pour que moi, ça m'interpelle. Il a fallu que je le voie deux fois, que je voie des situations différentes deux fois. Et moi, c'était assez fort pour m'interpeller. Mais parfois, on va voir un truc une fois. Tu es peut-être habitué à voir cette personne-là dans ton environnement. Si ça se trouve, c'est pas ça, en fait. Mais si ça se trouve, ça peut aussi être ça. C'est pour ça qu'il faut pas négliger cette communication avec le Seigneur, où tu dis à Dieu, Seigneur, qu'est-ce qui se passe? J'ai pas l'habitude de voir cette personne-là dans mes rêves. Pourquoi aujourd'hui je vois cette personne dans mon rêve, en fait? Tu vois, moi, je l'ai pas fait la première fois, parce que pour moi, c'est quelqu'un que j'ai l'habitude de voir. Je me dis, ok, j'ai l'habitude de te voir, c'est normal que je pense à toi, peut-être. Tu vois, mais il a fallu une deuxième fois pour que moi, ça m'interpelle. Mais ça m'a aussi interpellé dans le sens, en fait, t'avais pas été vraiment attentif. Tu vois, t'aurais pu poser la question, quel que soit ce qui te semble, ça te semble accessible ou banal, t'aurais pu poser la question pour te dire, Seigneur, est-ce que tu veux vraiment que je sois cette messagère-là pour cette personne? Est-ce que tu veux vraiment que j'en parle? Est-ce que je dois vraiment être ce canal par lequel tu dois passer? Ou alors je dois juste prier pour la personne et ça s'arrête là? Tu vois, parfois c'est aussi juste ça. Alors moi, je pense que c'est une responsabilité, et surtout quand tu as déjà eu peut-être apporté des paroles qui ont été des vraies paroles que tu as données aux gens, fais attention.
0: Et on grandit, tu vois, on apprend. Parce que, tu vois, moi, je me souviens qu'une fois, j'ai dit des rêves, ou j'ai dit des paroles, ou des ce que je pensais être un discernement, mais je l'ai mal dit, tu vois, ou j'ai rajouté des... Enfin, j'ai pas rajouté, genre, pour que ce soit plus beau, mais non, mais tu vois, j'ai partagé mon interprétation, alors que c'était pas utile, tu sais, c'est où j'ai donné mon avis, etc., ou, voilà, bon, bref, mais bah, t'apprends, en fait, et puis le fait d'avoir quelquefois aussi un retour des personnes à qui tu parles, tu sais, qui part autour pour te dire ce que ça veut dire, mais de dire ouais, bah ça me parle, ça non, ça me parle pas, puis que tu te rends compte, ah ça lui parle pas, mais tu sais, en fait, c'est moi qui ai interprété, ou c'est peut-être moi qui ai un petit peu exagéré, bah ça va te recadrer, puis ça va nous épurer pour pouvoir mieux transmettre, savoir aussi quelle approche. Parce que quelquefois, on va raconter, et comme tu dis, on pense pas à l'autre. Mais c'est de dire, bah, si Dieu veut m'utiliser pour transmettre un message, je dois refléter aussi Dieu dans ce message-là. Et la prophétie, elle encourage, elle édifie, elle réconforte. Donc si moi, mon message, il est là, et je te le dis avec un ton hyper apocalyptique qui fait peur, tu sais, je veux dire, c'est comme, je t'ai vu, t'allais mourir dans un accident de voiture ou je sais pas quoi. Bah, tu sais, je veux dire, ça met des craintes. Et tu vois, je me rappelle, il y avait une histoire. Il y avait une jeune fille qui était venue nous voir, elle dit, bah tu sais, il y a quelqu'un qui a rêvé de moi, et puis depuis qu'elle me l'a dit, bah en fait je me sens pas bien. Elle avait comme une espèce d'oppression, tu vois, parce que ça elle avait eu peur du rêve, et en fait le rêve franchement il était pas faux, mais c'était juste dans la façon de l'amener pour qu'elle le comprenne différemment. Mais là, la manière dont ça a été amené, bah forcément, elle a juste eu peur, tu vois. Alors que si tu tournes ça sans cacher les choses, mais tu sais, sur la protection, sur une mise en garde, etc., bah la personne, ça peut juste la mobiliser quelquefois en prière, l'éveiller, se dire, bah tu sais, c'est quelque chose en plus, le Seigneur m'en avait déjà parlé, donc ça vient juste confirmer. Mais quand t'arrives et que tu dis des choses, ouais, c'est ça, des trucs terribles, bah en fait, c'est sûr que ça dépose, ça peut déposer une crainte et pas de se dire bah moi je suis juste un facteur, je m'en fiche. Bah non, parce que si Dieu nous utilise, c'est parce qu'il nous fait confiance. Et alors autant il veut pas qu'on rajoute et qu'on machin d'un l'un, mais il veut qu'on le fasse avec une disposition bienveillante. Et comme tu le disais Aurélie, bah faut demander comment est-ce que tu veux que je l'amène, parce que peut-être que même moi à cause de ma sensibilité, bah tout de suite je l'ai perçu de cette façon-là. Et puis direct le Seigneur te donne une autre perspective sur ce que t'as vu, sur ce que t'as entendu, sur ce que la parole que t'as reçue, et quelquefois ce qui pouvait être une parole qui semblait négative pour toi, mais en fait c'est une parole hyper positive pour l'autre. Mais si tu l'amènes avec un ton d'accusation, bah ça devient ouais. négatif.
1: Et c'est pour ça qu'il faut éprouver ce qu'on dit, mais éprouver ce qu'on reçoit. Comme moi, oui. souvent, parce que c'est un peu notre réponse. Une fois qu'on a eu la parole, moi, souvent, je dis prends la parole que tu reçois, médite-la, mais jamais, pour moi, la parole qui vient d'un rêve ou d'une, bon, peu importe, d'un don manifesté, ça vient confirmer. C'est très rare. Comme moi, j'ai jamais, ça, c'est moi, personnellement. Oui. Quand j'en ai eu, ça confirmait ce que Dieu avait déjà déposé sur mon cœur. Et je pense qu'il y a aussi cette responsabilité de dire, comme cette pauvre jeune fille-là qui a eu un fardeau, de dire, elle peut se poser la question, est-ce que si j'ai ce sentiment-là, est-ce que soit c'est la façon que c'est communiqué, ou soit c'est peut-être pas pour moi, tu vois, il y a peut-être eu quelque chose. Et tu vois, moi, on parle de rêve, moi j'en ai pas eu beaucoup, mais rarement pour les autres, mais pour moi, comme moi, maman, avant qu'elle ait eu des problèmes de santé, cancer du sein, tout ça, mais tout était comme rétabli. Et j'ai rêvé, je la voyais que mon père qui s'occupait d'elle était toute lumineuse, couchée comme tout en blanc. Puis j'ai dit, ah, c'est drôle quand même. Et finalement, dans les jours qui ont suivi, on a appris qu'elle avait un cancer du pancréas. Et ce rêve-là m'avait comme préparé, me disant que ça allait aller. Puis finalement, le Seigneur est venu la chercher, puis elle était avec lui. Donc, tu vois, c'est bien de pas tout jeter en même temps. Mais tu sais, si quelqu'un m'avait dit, j'ai vu ta mère qui va mourir, c'est pas la même chose. Que le Seigneur, il connaît nos cœurs. Et je pense pas qu'il serait arrivé, mais parce qu'il devait me préparer, c'est à moi qu'il l'a donné. Et j'avais une responsabilité de qu'est-ce que je fasse avec ce rêve-là. Mais je pense que quand ça vient des autres aussi, il faut faire attention. Puis je voulais juste rajouter aussi, quand on parle de rêve dans nos milieux québécois, mais dans d'autres cultures, tu vois, il y avait beaucoup l'interprétation des rêves. Dans ma famille, de ma mère, il y avait beaucoup des femmes qui tiraient aux cartes, tu vois, qui te disaient l'avenir. Et tu vois, les cousines y venaient, puis on aimait savoir, pas moi, mais elles voulaient savoir tu vois, genre comme ça, ou dans certaines cultures, c'est le marabout. Moi, j'ai allé dans certains pays où les gens venaient avec ils voulaient presque consulter l'homme ou la femme de Dieu pour avoir un don manifesté. Et il faut pas que la culture entre, parce que la culture vient influencer la transmission du message. Et ça va dans les deux sens. Ça peut, quand t'es un communicateur, tu peux te faire du crédit sur un rêve, une parole. Et ça, c'est de l'abus spirituel. Et tu peux, toi, qui en recherche beaucoup, ben ça peut ne pas être de Dieu, parce que tu peux rechercher plus ta culture, ton arrière-plan, où tu veux savoir ton avenir. Ça, pour moi, et comprenez-moi bien, je les recherche plus que jamais, puis je les utilise. Je pense que le Seigneur m'en donne plus que jamais des dons, mais je trouve que des fois, on peut tomber dans des raccourcis, de dire, j'aimerais que le pasteur me dise, oui, rentre dans le ministère. Ouais. J'aimerais le rêve me montre que, ben oui, il faut que je pars ma business. Et ça, c'est pas comme ça. Il faut que tu ailles premièrement aller au pied du Seigneur. Et ce qui enlève rien là à la force des dons manifestés.
2: Oui, c'est vrai. Et aussi par rapport à ce que tu disais tout à l'heure, tu sais, il y a une époque où on pouvait prophétiser sur tout le monde, sauf sur moi.
1: Ça, c'est classique.
3: Oh, ouais. Moi aussi.
1: Tout le monde avait une parole, jamais.
3: Bon, bienvenue, on est dans le même
1: club. Dans la plume, pas de parole, pas de...
2: Mais ça a changé depuis.
1: Ça s'arrêtait juste à moi, tu sais.
2: Là, ça a changé depuis. Ouais. Maintenant, j'ai l'impression que quand quelqu'un prophétise...
3: Il y en a toujours.
2: On dirait que je serais visée, tu vois. Mais à une époque, je te dis, parfois, je ressortais de là comme... Et moi, Seigneur, même pas une parole pour moi.
1: Mais tu vois, ça, j'aime moins ça, parce que ça crée ça, tu vois, cette peine-là, tout le monde.
3: Cette peine.
1: Oui! Moi, j'étais là, des fois, on était tous en rangée, puis ils arrêtaient à maman. Ou, tu sais, gilet rouge au fond, mais moi, je suis rose à côté. Tu sais, c'est pas moi, c'est le rouge et pas le rose.
2: Non, mais tu vois, parfois, on peut rechercher, comme tu dis, ces choses-là.
1: Oui.
2: Mais c'est pas forcément le chemin que le Seigneur a prévu pour nous. Le Seigneur peut vraiment mettre des choses dans ton cœur qui vont venir te bâtir, qui vont te consolider. Et moi, je sais que les paroles que j'ai reçues comme ça, qui étaient des prophéties que j'avais pas, comme toi, Stéphanie, parfois, ça vient juste me confirmer,
0: ouais,
2: quelque chose. Mais parfois, j'ai aussi reçu des paroles que j'y pensais pas du tout. Tu vois, et on me l'a dit, mais ça a vraiment créé quelque chose dans mon cœur.
1: Ouais.
2: Tu vois, quelque chose de bon, quelque chose comme, je sens que c'est une interpellation qui vient de Dieu et que j'ai gardé jusqu'à aujourd'hui, qui sont pour moi des paroles comme, ça c'est Dieu qui me l'a dit. Tu vois, mais que quelqu'un a dû le prophétiser et quelqu'un me l'a annoncé. Donc, je pense que on ne doit pas être fermé, mais on ne doit pas non plus être, comme tu disais, dans cette recherche où il faut absolument qu'on me parle. Il faut absolument que quelque chose se passe pour moi. Et, ou alors Dieu me parle toujours par les rêves. Dieu me parle toujours de cette manière. Si on reste à ce niveau-là, mais je pense qu'on va passer à côté de... On va même pas... Le thème, c'est Dieu me parle. Et après, mais il n'y aura même pas la partie où Dieu parle, en fait. Parce qu'on a déjà choisi notre canal. On a déjà choisi comment ça va se faire. Et aussi, le piège de ça, c'est que dès l'instant où on aura quelque chose qui vient avec le canal que nous, on a choisi, on va se dire, c'est Dieu qui l'a dit. Pourtant, c'est pas forcément Dieu qui te l'a dit, en fait. Ça vient pas forcément de lui. C'est juste que dans ta tête, tu t'es déjà mis, moi, c'est toujours les rêves. Moi, c'est toujours les visions. Et la parole, alors? À quel moment Dieu va te parler par la parole? À quel moment Dieu peut t'interpeller d'une différente façon alors qu'il parle tantôt d'une manière, tantôt d'une autre? Tu vois, à quel moment? Et c'est important vraiment qu'on s'arrête déjà sur la façon dont Dieu nous parle. Je veux que mon cœur soit pur, même pour la façon d'entendre Dieu. Je veux pas créer mes propres affaires dans ma tête et venir dire que c'est Dieu qui a parlé. Je veux que mon cœur soit pur. Et maintenant, si Dieu parle, Dieu a la capacité de me montrer quoi faire avec cette information-là. Adams, dans la série sur les rêves, il avait dit, parfois on cherche à trop savoir, mais va déjà avec ce que tu as, avec ce que tu vois, le simple que tu as, que tu as vu, commence juste à prier par rapport à ça. Seigneur, je vois telle chose, qu'est-ce que ça veut dire? Comment est-ce que tu veux utiliser cette chose-là? Juste avec ça, et tu vas voir que le Saint-Esprit va t'éclairer. Et s'il y a des choses qui doivent ressortir de là, ça va ressortir d'une communication avec Dieu, d'une communion que tu as eue. Ça va pas juste sortir de, oh, j'ai vu ça, donc je pense que ça veut dire ça. Généralement, quand on voit le verre dans un rêve, ça veut dire que c'est la nature, ou je sais pas pourquoi je dis n'importe quoi. Tu vois, ce sera pas juste ça, tu vois, ce sera une conversation que tu as eu avec Dieu, et de cette conversation, ben là, il y a des choses qui vont sortir. Peut-être Dieu va t'amener même dans une parole, vraiment dans la Bible, pour attester les choses que tu as vues.
0: Tu vois, quelquefois, on veut pas challenger, on parle des rêves. On veut pas challenger les rêves parce que, encore une fois, on a l'impression qu'on touche à quelque chose de sacré. Et tu sais que je veux dire, quand Dieu te parle à travers un rêve, c'est oui, c'est sacré. Mais comme on l'a dit, il peut y avoir aussi un peu de nous, il peut y avoir un peu de pizza, mais ça n'empêche pas que Dieu ait voulu dire quelque chose. Et je crois que ça, c'est vraiment l'erreur qu'on peut faire dans ce qu'on reçoit, c'est de pas vouloir nous-mêmes l'éprouver, parce que quelquefois on n'a pas envie de se tromper, on n'a pas envie de se dire bon, ça c'était pas, puis quelquefois franchement t'éprouves un rêve, c'est comme tu le passes au tamis, puis tu vois qu'il reste rien. Bon, apparemment finalement ça avait l'air et on aurait dit qu'il y avait quelque chose, mais une fois que tu pries, tu le secoues, tu regardes avec la parole, il reste rien. Écoute, c'était pas un cauchemar, c'était pas un mauvais rêve, mais c'était pas non plus une parole de Dieu à les transmettre à tout le monde et puis à avertir la population. Donc voilà, il y a rien eu, tant mieux, j'ai rien dit, gloire à Dieu. Et puis tu vois, le fait quelquefois le tamis aussi, c'est d'en parler, tu vois. Moi, quand j'ai un rêve ou quand Jérémy en a un, souvent on va s'en parler, et moi ça me fascine en fait de voir, quelquefois tu te lèves, t'as une interprétation, c'est clair, tu sais, tu sais c'est ça, mais d'autres fois, en fait il faut juste y réfléchir. Et moi pendant au début, je pense, je me disais faut pas réfléchir. faut pas réfléchir, genre Dieu t'a parlé, et puis si tu dois avoir l'interprétation, ça va venir direct, tu spiritualises un peu tout, tu vois. Et puis si c'est ça, voilà, t'as vu qu'il allait pleuvoir, ça veut dire qu'il va pleuvoir aujourd'hui. Mais tu vas pas plus loin, et puis en fait tu te rends compte, c'est des images, Dieu veut te parler. Puis c'est beau comment Dieu développe, tu développes ta communication avec Dieu à ce moment-là. Et c'est ça qui me fascine aussi, c'est que quand, par exemple, avec Jérémy, on va parler d'un rêve que lui ou moi on a fait, c'est de voir que chacun peut avoir, recevoir une révélation, quelque chose, un morceau, et que tu vois, on est parti d'un endroit, et si on s'est arrêté là, c'était tellement incomplet, c'était pas la vraie interprétation, c'était même pas faux, mais c'était en tout cas pas entièrement vrai, et que en parlant, tu vois, en mettant ça dans le tamis, nous deux, d'arriver à quelque chose, et puis dans ton cœur à ce moment-là, on se dit, ah, c'est ça que Dieu a voulu dire, et t'as la paix, c'est comme t'as le rêve, t'as l'interprétation, et tu sens ça rentre ensemble. On n'était pas en train d'essayer de forcer deux pièces qui rentrent pas ensemble, mais là tu sens quelquefois il y a des bouts qui restent tout incompris. Tu dis bah écoute, on accepte Seigneur, mais tu comprends ce que Dieu a voulu dire. Mais tu vois, ça c'est vraiment le tamis, et puis de le faire avec quelqu'un d'autre, je trouve ça vraiment bien. Tu voulais dire
1: non, mais on parlait des rêves, mais aussi est-ce qu'on partage la question, est-ce qu'on doit partager. Mais moi je pense que quand on a une conviction, quand ça par exemple, moi c'est comme je vous disais, c'est pas tant les rêves qu'une, je pense, des paroles qui sont prophétiques, mais sans dire ainsi par l'Éternel, mais quand on prie pour une situation et on le recherche, Dieu parle. Tu sais, quand tu parlais de communion aussi, et quand on est concerné, tu sais, il faut que ça soit issu de la compassion, de la recherche de Dieu. C'est pas juste, je veux une parole pour une parole. Et dans des moments clés de notre vie, où moi, j'ai quand on était dans notre petite ville à Rimouski, j'ai ressenti, Pasteur Claude était venu manger à la maison. Tu vois, il n'y avait pas de nouvelle vie, ça fait plus de 35 ans, tout ça. Et j'avais dit, on n'était ni pasteur, rien, on était bénévole à l'église. Et quand il est parti à la maison, on l'avait reçu pour le repas. Quand il est parti, j'avais dit, la profonde conviction. J'ai dit à mon mari, et là, je trouvais ça important j'ai dit, un jour, on va travailler avec Pasteur Claude. Il m'a pas cru. Il m'a dit, bon. Et finalement, il est allé en prière. Ça a pris un an, mais finalement, on a mis les choses en place. On est arrivé, à l'époque, c'était à l'église sans frontières. Il n'y avait même pas de nouvelle vie, mais sur une parole, convaincu un et l'autre, passé au tamis, on a tout vendu, on est parti. Et là, on a bâti avec Pasteur Claude toute cette belle église. Donc, oui, il y a des fois, ça vaut la peine. Et même pour, avec notre mari, mais comme mes deux enfants, moi, une fois, j'étais en vacances. Et là, je vous raconte toutes mais je priais pour mes, tu sais, tu parles d'une compassion de quelque chose. Mes enfants fait peut-être 4, puis tu sais, 2 et 6 ans, toi, genre, puis c'est comme j'ai eu la révélation que Philippe allait faire ça, puis que Jérémy... Et ça, je l'ai gardé, je l'ai, comme Marie, repassé dans mon cœur. Puis dans les moments creux, j'ai dit à mon mari, accroche-toi, je pense que le Seigneur m'avait donné... Puis on était loin, là, on était à l'ouest, comme tu dis. Et des fois, les deux, on s'est dit, ben en ce moment, 20-quelques années plus tard, le Seigneur est en train de l'accomplir. Donc oui, quand on est convaincu avec sagesse, on dit pas n'importe quoi, mais ça exhorte, ça édifie, ça encourage une parole. Mais passer au tamis. Je suis d'accord avec pas des trucs comme ça parce que là, ça peut te décourager.
2: Mais parfois, c'est pas forcément à nous de le dire. C'est pas forcément à nous de dire le rêve qu'on a reçu à une personne. Tu vois, moi, je sais que je fais souvent ça. Si par exemple, je vois quelqu'un de l'église, je vais peut-être dire à Annabelle que ça va telle personne et tout. Je vais peut-être apporter un message comme ça, parce que peut-être pour moi je suis pas écoutable par rapport à cette personne-là, peut-être qu'elle est plus proche d'Annabelle, peut-être que voilà, en discutant, le message va peut-être mieux passer comme ça. Il faut pas toujours avoir ce truc de l'héroïne qui a tout reçu et qui est le porteur
0: ta parole.
2: du message, tu vois. Parfois c'est pas par toi que ça va passer, parfois c'est par quelqu'un que cette personne écoute que ça peut passer. Et quand tu utilises une tierce personne, il faut bien dire les choses. T'es pas là pour accuser la personne, t'es pas là pour pointer du doigt, je sais pas, ses erreurs ou des trucs comme ça. C'est vraiment de juste comprendre que le but de tout ça, c'est que le Seigneur veut parler, le Seigneur veut dire quelque chose. Il faut que le message soit transmis de la meilleure des façons possibles. Et si dans meilleure des façons possibles, c'est pas moi, cette personne qui va le transmettre de la meilleure des manières, et que je sais qu'en passant par cette personne-là, ça aura plus d'effet, mais je dois aussi accepter de laisser que ce soit la personne à côté qui puisse transmettre ce message. Et je pense que c'est là où on va vraiment éprouver aussi notre cœur, et où on va réaliser qu'en fait, ce qui compte, c'est vraiment la parole de Dieu pour la personne. C'est pas que moi, je sois vue comme la rêveuse superbe qui donne des bonnes paroles. Tu vois, mais il faut éprouver son cœur.
1: Et comme j'aime le dire, le message est plus important que la messagère. toi. Mm-hmm. Le message que tu as apporté, c'est plus à propos que toi, si tu as eu la parole ou que toi, Dieu t'a parlé. Mm-hmm. Et ça, faut pas tomber dans l'élitisme. Hein. C'est, Dieu utilise même utiliser des ânes pour parler dans la Bible. Donc, des fois, c'est comme dans certains cercles, t'es comme celui qui prophétise, c'est plus haut que celui que la personne qui vient tous les jours. Non, c'est des dons. On les recherche, Dieu les donne, mais faut faire attention aussi de pas se discréditer. Comme moi, longtemps, quand mm-hmm. j'avais rien, je me suis dit, ben, il y a des chouchous, ils sont plus spirituels que moi. Moi, Dieu me parle pas. Dans les deux sens, Dieu, il y a, moi, je pense que c'est le cœur, si tu recherches les dons, il va te les donner, mais t'es pas supérieur à ceux qui manifestent pas les dons. Mm-hmm. Et si tu n'en reçois pas, t'es pas inférieur à ceux mm-hmm. qui en reçoivent aussi. Ça, tu sais, on parlait des codes, là. Ça, dans nos églises, il y a quand même beaucoup de codes dans mm-hmm. ça, de valeur, de dire, eh, c'est plus si, c'est plus spirituel. Mm-hmm. Faut faire attention aussi. Mm-hmm.
0: Alors, si on doit retenir une chose de cette émission, c'est que si toi, tu reçois quelque chose, une vision, un rêve, une parole prophétique, etc., t'as un discernement, eh bien, tu dois en parler d'abord avec Dieu avant d'aller en parler avec quelqu'un, surtout avec la personne concernée, pour t'assurer, est-ce que c'est moi qui dois le dire? Comment est-ce que je dois le dire? Qu'est-ce que je dois dire? Et est-ce que tu veux que je le transmette d'une façon particulière, spéciale. Et quand on reçoit la parole aussi, si quelqu'un vient vous voir, eh bien, c'est de pouvoir en parler à Dieu. Et même si c'est quelqu'un qu'on respecte énormément, quelqu'un, ah non, mais lui, il se trompe jamais, eh bien, c'est, on va d'abord parler à Dieu. Voilà ce que j'ai reçu. Voilà ce que j'ai entendu. Est-ce que c'est une parole qui est vraie? Est-ce que c'est une parole, une parole qui vient de toi? Et c'est pas mal de faire ça. On n'est pas en train de remettre en question les gens, on est en train d'éprouver la parole comme la Bible nous demande de le faire et de retenir seulement ce qui est bon. Et il faut pas avoir peur de pouvoir éprouver ce qu'on reçoit et de la part de d'autres personnes, mais éprouver ce que nous-mêmes on croit recevoir de Dieu. Parce que si on a peur de l'éprouver, c'est que bah on a peut-être peur de se tromper, mais du coup on préfère rester dans l'erreur et puis se dire bah comme ça je sais pas. Bah non, c'est mieux que de savoir si on s'est trompé. Comme ça on grandit. Et puis quelquefois bah il y a des paroles, on aimerait qu'elles soient vraies aussi. Franchement, toutes les paroles de prophétie, de grandes réussites, de succès, etc. On a envie qu'elles soient vraies. On a envie que ces paroles, quelquefois, qui viennent toucher quelque chose en nous, qui viennent un peu nous flatter. On aimerait que ce soit vrai. Et bien que celles-là aussi, on puisse les apporter devant Dieu et de dire, Seigneur, qu'est-ce que j'en fais? Et le Seigneur va vous répondre. Le Seigneur va vous dire, c'est peut-être pas pour maintenant. Cette parole, elle n'était pas inspirée parce que regarde, elle a fait naître de l'orgueil en toi. Et c'est pas une bonne chose, elle fait naître de l'impatience. Donc dans cette parole, mets-la de côté. Et le fait de parler avec Dieu, quand on reçoit pour nous, pour les autres, eh bien c'est ce qui va faire que on va aimer ce que Dieu va dire et on va apprendre aussi à dire la vérité, à recevoir la vérité et pas à vouloir vivre comme Aurélie disait un peu dans notre propre monde, notre propre scénario. Alors les dons spirituels, tout ça c'est merveilleux et recherchons-les, mais avant tout recherchons Dieu dans tout ça. Donc voilà, merci beaucoup les filles et puis écoutez, je vous souhaite de beaux rêves.
1: Bonne nuit.

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Seigneur, comment ne pas te remercier pour tout ce que tu fais et ce que tu es. Tu es Dieu saint. Alors de tout mon cœur, je veux rejoindre les voix des anges et que toutes les nations te crient ce chant qui veut dire « Louange à l'Éternel ». Alléluia !

0: Voici sa parole pour aujourd'hui.
1: Mardi 25 août. Le piège de la familiarité. Jésus s'étonnait de leur incrédulité. Marc chapitre 6, verset 6. Lors de ses pérégrinations, Jésus se rend dans son village natal, là où il a grandi. Il est en terrain connu. S'il y retrouve ses repères, les gens du pays, eux aussi, le reconnaissent. Pourtant, il a changé. Il revient avec une maturité et une sagesse jusque-là inconnues. Beaucoup de ceux qui l'entendent sont saisis d'étonnement. Pour ne pas être déroutés, ses auditeurs cherchent des points d'ancrage. On rappelle qu'il est le charpentier, le fils de Marie, le frère de Jacques, de José, de Jude et de Simon. Ça y est, l'étiquette est posée. On met un nom sur lui et l'on croit dès lors le dominer et le maîtriser. Un peu lorsque Adam donne un nom aux animaux pour les soumettre. Mais comment soumettre le maître? Insaisissable, incontrôlable, Jésus devient une occasion de chute, là où il aurait tant aimé apporter la paix. Il prononce alors cette sentence devenue un proverbe universel. Nul n'est prophète dans son pays. Pourquoi ce rejet? Est-ce parce qu'une parole exceptionnelle ne peut, selon nous, venir de quelqu'un que l'on a vu grandir? Est-ce parce que l'ascension de l'un des nôtres nous renverrait à notre propre médiocrité? Ou est-ce parce qu'un propos extraordinaire devrait toujours venir d'un inconnu drapé dans l'exotisme d'un ailleurs? À cause de ce blocage sur l'image et le passé, c'est toute l'activité de Dieu qui se trouve figée. Jésus ne peut faire là aucun miracle. De quoi étonner le Seigneur et de quoi nous interroger? Pourrions-nous, par incrédulité, entraver l'action de Dieu dans nos propres vies? Le comble serait que notre résistance vienne précisément de ce que nous croyons déjà tout connaître de lui. Quelle leçon tirez-vous de cette histoire?
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Manuel. 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Donc sois créatif et prends ta place sur la chaussée. N'écoute pas la grande voiture noire. Ne cède pas à la pression de la gloire. 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Non, donc ralentis, fais ton truc à toi.

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1: Je m'appelle Conrad et je vous présente Carole, mon épouse. Nous sommes mariés depuis 6 ans. Un jour, je rentre du travail. Je trouve devant la porte des voitures de sapeurs-pompiers, des voitures de police. C'était tout barricadé, c'était bloqué. Alors, je m'approche. Je veux rentrer dans la maison, une grande maison avec beaucoup d'appartements. Les policiers, ils me disent, vous ne pouvez pas rentrer, c'est bloqué. Ils me disent, un incendie a ravagé votre immeuble, votre femme est hospitalisée. Il y a un hélicoptère qui vient chercher votre enfant qui est en soins dans l'ambulance à côté. Je dis, mon Dieu, c'est quoi cette histoire? Je criais à Dieu, je dis, Seigneur, j'ai tellement mal. Ma fille est à 200 kilomètres dans une autre ville et ma femme, elle est en soins intensifs. Et là, je suis au milieu. J'ai jamais vécu ça. Du jour au lendemain, je suis dehors, pas un vêtement, pas d'habit, pas de... Mais qu'est-ce que c'est? Je disais, Seigneur, si tu ne m'aides pas, tiens ma main. Là, je sais même pas comment je vais faire pour prier. Et là, il y a une petite parole, quelque chose vient dans mon cœur. Une voix douce qui me dit, Conrad, ça c'est mon histoire, je m'en occupe. Je m'occupe, couche-toi, repose-toi juste dans mes bras.
2: Il m'a trouvé un soin intensif et quand je me suis réveillée, je me disais, certainement je rêve. C'est un rêve, c'est un cauchemar qui va s'arrêter d'un moment à l'autre. Mais malheureusement, c'était la stricte réalité. Où est ma fille? La première question que je me pose, on me dit non, elle n'est pas dans l'hôpital où j'étais internée, elle est à 200 kilomètres. Et voilà le début du cauchemar qui se présente à moi. Et je me dis, mais si vraiment elle s'en va, je sais pas si je vais m'en sortir. Et finalement, l'enfant décède. Et je l'ai plus revue. Et je disais, Seigneur, je vais pas m'en sortir si tu me lâches. Que vais-je faire? Je disais, mais Dieu, je crois tellement en toi. Comment faire dans ce moment? Il y a la parole de le psaume 127 qui disait, si l'Éternel le bâtit, ceux qui bâtissent en vain, ou alors travaillent en vain. Si l'Éternel le garde, ceux qui gardent la ville veillent en vain. Et il y avait encore notre verset, Romains 8, 38, qui je disais, car je suis persuadée que ni la mort, ni la vie, et sectera ne pourra me séparer de l'amour de Dieu. Et c'est comme ça que petit à petit, je sais pas comment je peux dire, des oppressions, la dépression m'a quitté. C'était pas brusque, c'était tout doucement. J'ai arrêté les médicaments, plein de médicaments que je prenais tout doucement. Je suis sortie de l'hôpital, j'ai réappris à marcher, à écrire et tout. Le Seigneur nous a par la suite baigné avec 2 enfants, 2 petites jolies filles. Ça va tellement, tellement mieux que même quand je vois mon corps avec les marques. Mon mari me dit souvent, ce sont des plus beaux tatous. Je me dis, le Seigneur me sort de loin. Et au lieu de dire comment est mon corps, c'est vrai que souvent mon corps, je le reconnais pas, mais je réjouis parce que je vais la retrouver et nous aurons un corps céleste. Et la joie de la retrouver me donne envie de continuer.
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0: vie, ainsi que les bons outils pour le faire. Quand vous achetez un meuble à IKEA, tout est fourni dans la boîte. Sauf qu'avec Dieu, c'est encore moins compliqué. Il y a un conseil très simple pour discerner ce qui est divin et ce qui ne l'est pas. L'absence de paix dans un projet est tout simplement l'absence de Jésus dans ce projet. Jésus dit qu'il dirige nos pas dans le chemin de la paix, Luc 1, verset 79. Cela veut dire qu'au milieu du désert, ou au milieu du pays promis, vous aurez cette paix surnaturelle qui vous accompagne. Parfois, il y a des occasions parfaites qui s'offrent à nous. Tout dans le naturel nous pousserait à accepter, mais pourtant nous sommes troublés. Et d'autres fois, nous sommes étirés dans notre esprit pour faire un pas de foi. Tout dans le naturel nous dit que c'est fou, mais nous sommes dans une paix incroyable. Soyez dirigés par la paix de Dieu et non par les circonstances, car vous risquez de dire oui à des opportunités diaboliques qui viendront vous chercher pour vous éloigner de votre destinée. Je prie. Je te remercie pour ta paix qui me conduit dans ton chemin. Je te demande de me donner du discernement et de l'intelligence spirituelle pour savoir ce qui vient de toi et ce qui ne vient pas de toi.
1: Extrait du livre « 365 jours au cœur des proverbes » de Jérémie et Annabelle Sourdril.
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0: C'est pas faux. Islam versus christianisme, chrétien d'origine marocaine, Saïd Oujibou met les points sur les i.
1: On pense que derrière un barbu se cache un terroriste en puissance. Mais derrière une barbe se cache une âme, se cache un homme. Derrière une burqa, derrière un voile, se cache une femme, se cache aussi une âme qui a aussi soif spirituellement de connaître la vérité. On met de plus en plus les gens en opposition, aidés par les masses médias, sur un même territoire. Et il y a deux communautés qui se méconnaissent et qui s'affrontent. Et on voit une sorte de combat Orient-Occident, islam et christianisme. Attention, Jésus aime les Arabes. Dieu, il a un cœur pour les musulmans. Et en tant que chrétien, Jésus, je le dis, Jésus n'est pas né à la Maison Blanche. Jésus, c'est un sémite, c'est un oriental. Et Jésus, il nous a dit, aimez vos ennemis, bénissez ceux qui vous maudissent, faites du bien à ceux qui vous maltraitent. Donc je dois aimer mon prochain.
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0: Vous avez dit les voies du Seigneur sont impénétrables. La locution s'emploie parfois de façon ironique d'ailleurs pour désigner le mystère qui entoure certains événements. Le sens des décisions du Créateur échappe aux mortels, tenus d'accepter leur ignorance, comme le suggère Paul dans l'Épître aux Romains, au chapitre 11, verset 33. « Ô profondeur de la richesse, de la sagesse et de la science de Dieu, que ses jugements sont insondables et ses voies incompréhensibles !» Chercher à comprendre serait une faute, chercher à se rebeller une faute encore plus grave. En somme, refusons les spéculations sur la métaphysique. Voltaire semble en convenir quand à la fin de Candide, il fait intervenir un derviche très fameux que Pangloss et Candide viennent consulter pour expliquer la marche du monde. Le sage oriental élude les diverses questions et à la dernière « Que faut-il donc faire ?» il répond d'un brutal « Te taire !» Candide au chapitre 30, un raccourci de la formule biblique. Extrait du livre « Expression biblique expliquée » de Paul Desallemands et Yves Stalloni, paru aux éditions Chêne.
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1: Bonjour et bienvenue dans notre émission C'est possible. Aujourd'hui, nous allons évoquer un sujet très important, parce qu'il est actuel. On parle de victoire, mais d'une forme de victoire qui peut naître ou qui peut prendre place face à l'adversité. La victoire face à l'adversité. J'ai un invité tout près de moi, je voudrais qu'il puisse se présenter.
2: Bonjour.
1: Bonjour.
2: Je m'appelle Pierre Hayek, j'ai 32 ans,

0: On a vraiment à cœur la capitale, République, Nation, Bastille. Nous faisons de la louange. Il y a des prédications avec des micros. On envoie les gens de par deux. Et il y a également on nous organisons des maraudes. Des maraudes parce qu'il y en a beaucoup qui ont à cœur les plus démunis. Ouais, tout simplement.
1: Alors je rebondis un petit peu sur ce titre parce qu'on parle de victoire et ça c'est une belle victoire de pouvoir aller dans la rue et de pouvoir partager sa foi autour de soi, de parler de Jésus. Mais je suppose que c'est aussi un terrain hostile où on
0: Oui.
1: est confronté à pas mal d'opposition. Est-ce que ça t'est déjà arrivé?
0: Ça m'est arrivé plusieurs fois. Là où il y a la plus grande opposition, il y a la plus grande victoire. Moi, je me souviens un jour qui m'a marqué le plus. Après, je m'attardais sur une autre journée. Le samedi 25 septembre 2021, nous venons nous installer dans les lieux à Châtelet-Les-Halles. À la Fontaine des Innocents, avant même qu'on ait pu commencer à prier, il y a des gens qui nous ont demandé de partir et de sortir, et même ils ont appelé la police. Ça allait très loin, mais par la foi, nous sommes restés, et par la foi, nous avons vu des miracles, nous avons vu des prodiges, et la présence de Dieu ce jour-là était tellement puissante que juste il y a des gens qui passaient, et il y avait des démons qui criaient.
1: Wow.
0: Après, moi, je vais m'attarder sur une autre journée, le samedi 28 janvier 2017. Ce jour sera gravé dans mes mémoires à tout jamais. Alors, c'était à Bastille, exactement, devant les marches de l'Opéra Bastille, à la station Bastille. Donc, on venait juste de débuter. Et donc, on avait envoyé les gens deux par deux, ils étaient partis évangéliser. Et moi, j'étais en train de prêcher. Et à côté de moi, il y avait quelqu'un qui jouait de la guitare. Et en face de nous, il y avait deux personnes qui sont venues pour nous arrêter. C'était deux satanistes. Pendant que moi, je prêchais et que je donnais la gloire à Jésus-Christ, eux, ils donnaient la gloire à Satan et ils donnaient la gloire au diable. Pendant que je disais que Jésus est tout-puissant, Jésus est le nom au-dessus de tous les noms. Il disait que Satan est tout-puissant. Et en fait, pendant cette confrontation, c'est comme si, y a eu un affrontement entre Dieu et le diable.
1: Entre deux royaumes, comme deux
0: Voilà,
1: royaumes qui
0: deux
1: se
0: royaumes.
1: confrontent.
0: Moi, en fait, j'avais pas peur. J'avais pas peur et j'étais lancé dans ma prédication. Après, je voyais ces personnes et en fait, c'était comme un dialogue. Et ça me faisait penser notamment au dialogue de David contre Goliath.
1: Exactement.
0: Et en fait, dans le combat de David contre Goliath, le combat s'est fait avec les mots, ne se sont pas faits avec les armes. C'est par les paroles que David a prononcées contre Goliath que David a pris la victoire.
1: Amen.
0: Et ces deux personnes-là, ça m'a assez marqué, ils étaient bourrés, et c'est comme si c'était pas eux qui contrôlaient leur propre corps. C'est comme si ils étaient contrôlés par une autre puissance et une autre entité. Donc ils venaient, donc ils se rapprochaient de plus en plus de moi, deux personnes. Je crois qu'il y en a un qui avait une bouteille d'alcool et l'autre avait sorti un couteau. Donc ils voulaient me poignarder en pleine rue et ils me demandaient d'arrêter parce que le nom de Jésus dérangeait. Donc moi j'ai continué, ça m'a pas effrayé. Et plus ils s'approchaient, et plus c'est comme s'il devenait paralysé. C'est comme s'il ne pouvait plus bouger. Et à un moment donné, ils ont fait tomber le couteau et après ils sont partis.
1: Et c'est là que tu as vu qu'il y avait vraiment une protection venant de la part de Dieu.
0: Il y a vraiment une puissance quand on annonce le nom du Seigneur Jésus.
1: Amen.
0: Le Saint-Esprit en nous, c'est l'espérance de la gloire.
1: Pierre, je reconnais que tu es quelqu'un de passionné et de très audacieux aussi, mais quand on fait face à une telle situation, est-ce que on continue d'aller évangéliser ou est-ce que ça peut mettre un point d'arrêt, un obstacle ou une crainte peut-être même dans les futures dates qu'on a prévues, les futures sorties. Comment tu l'as vécu en fait cette situation?
0: Moi, dans toute l'expérience que j'ai eue, presque 10 ans sur le terrain, les jours où il y a eu le plus d'impact, il y a eu le plus d'opposition. Et pour moi, l'opposition ou la persécution, c'est comme un indicateur, c'est que la gloire à venir est bien, bien plus grande. Et face à l'opposition, Il ne faut pas avoir peur, il ne faut pas craindre, parce qu'on ne nous a pas donné un esprit de...

0: timidité, mais un esprit de force qui
1: Amen.
0: s'écrie Abba Père. Et Jésus a dit aussi ces paroles, c'est que les démons nous en sont soumis. Donc pourquoi avoir peur et pourquoi avoir crainte? Après, bien sûr, il faut de la sagesse.
1: Bien sûr, être appris à comment gérer ces situations, comment parler. Je suppose qu'il faut surtout pas se mettre en colère, mais il faut confondre les gens qui nous entourent parce que. Mais ce qui est extraordinaire, c'est ce point indicateur que tu mets en évidence, c'est que au plus l'oppression est grande, au plus la victoire est grande. Et ça, c'est quand même rassurant parce que nous servons un Dieu vainqueur en toute
0: Amen.
1: situation. Et ça, c'est magnifique. Mais est-ce que tu aurais pas eu l'idée à un moment donné de parfois de réagir même avec de la colère devant la violence, devant des propos, alors que toi tu n'as rien demandé, c'est pas toi qui as créé le problème, mais ça serait facile de tomber, par exemple, dans de la colère ou dans des propos qui nous feraient, qui nous discréditeraient complètement, quoi, en tant que serviteur de Dieu.
0: En tant qu'être humain et en tant qu'homme, quand il y a une injustice, on veut tout de suite réagir et on veut tout de suite. La chair, en fait, veut prendre le dessus. Mais le problème, si on se met en colère, on laisse place à la chair et l'esprit n'agit plus et en fait, on a automatiquement perdu. Donc, bien sûr que ça m'est arrivé plusieurs fois de vouloir me mettre en colère. Mais par la grâce de Dieu, j'ai réussi à me contenir. Et il y a un passage dans Romains 12, 19 à 21 qui dit: Ne vous vengez point vous-même, bien-aimé, mais laissez agir la colère. Car il est écrit: À moi la vengeance, à moi la rétribution, dit le Seigneur. Mais si ton ennemi a faim, donne-lui à manger. S'il a soif, donne-lui à boire. Car en agissant ainsi, ce sont des charbons ardents que tu amasseras sur sa tête. Ne te laisse pas vaincre par le mal, mais surmonte le mal par le bien.
1: Je pense que c'est vraiment le témoignage le plus puissant,
0: Amen.
1: hein, de confondre les gens, de continuer à aimer. Et comme tu l'as très bien dit, si on essaye de se venger nous-mêmes, alors on peut tout perdre. Parce que déjà, Dieu ne peut plus agir puisqu'on l'a fait à sa place. Mais c'est Dieu qui justifie, c'est lui qui... Et il le fait avec tellement de tact qu'il est capable non seulement de nous protéger, mais de toucher aussi la personne qui est en face et qui a un réel besoin. Parce que... Véritablement, ces personnes qui t'ont agressé étaient des personnes qui étaient dans le besoin. Comment devons-nous les voir, ces personnes-là? Comme des coupables ou comme des victimes?
0: Des coupables dans le sens, ils ont quand même choisi d'adorer Satan, mais au final, ce sont des victimes parce qu'ils sont totalement inconscientes. Et on peut voir par exemple Saul de Tarse. Il y avait les disciples qui voulaient le condamner, mais Jésus ne l'a pas condamné. Il a dit: Saul, Saul, pourquoi me persécutes-tu? Et en réalité, Dieu avait un autre plan pour Saul de Tarse. Lui qui persécutait et qui tuait tous les chrétiens, il a écrit les trois quarts du Nouveau Testament. Jésus-Christ, Dieu Tout-Puissant, a changé Saul de Tarse en Paul et il a bouleversé le monde.
1: Amen.
0: Justement, ces gens-là que nous rencontrons, qui sont utilisés par le diable ou les œuvres des ténèbres, le jour ils deviendront une œuvre de lumière, ils impacteront, ils brilleront et ils feront des exploits.
1: Ça, c'est extraordinaire et c'est tellement encourageant aussi à continuer, à poursuivre. On a bien compris que l'Église, c'est pas quatre murs, mais c'est chacun de nous qui la
0: Amen.
1: représentons. Et l'Église a besoin de sortir dans la rue et de dire, d'annoncer à ceux qui nous entourent que Dieu les aime, qu'il y a un plan de salut à travers Jésus pour leur vie. Mais comme tu l'as exprimé, c'est pas, ça ne se fait pas toujours sans opposition, bien au contraire. Alors je voudrais maintenant, puisque il y a pas mal de gens qui suivent cette émission, qui nous écoutent, et certains qui ont même le désir d'être des témoins dans la rue, là où ils se trouvent. Comment ils doivent faire face dans la situation? S'ils se trouvent demain à une situation, quels conseils pourrais-tu leur donner?
0: Alors, moi, la première chose à dire, c'est tout simplement persévère. J'ai eu tellement de fois où j'ai voulu abandonner, où j'ai voulu arrêter, où j'ai voulu délaisser, mais c'était plus fort que moi, c'était inscrit en moi, je devais continuer. Alors persévère. Dans Hébreux 10, 36, il est dit: Car vous avez besoin de persévérance afin qu'après avoir accompli la volonté de Dieu, vous obteniez ce qui vous est promis. Donc le seul mot que je veux dire, persévère, parce que si Dieu est avec toi, qui sera contre toi?
1: Merci beaucoup Pierre pour ces conseils précieux, pour cette expérience qui met en évidence une victoire, mais sans
0: Amen.
1: cacher en même temps la réalité qu'on peut rencontrer sur le terrain. On a un Dieu vainqueur qui nous rend vainqueurs avec lui, à condition de le laisser agir et de ne pas essayer de prendre une place qui n'est pas la nôtre. C'est tellement important. On veut confondre les gens par l'amour, comme tu l'as dit.
0: Amen.
1: Continuer à témoigner, partager, que rien ne nous empêche de dire au monde qui nous entoure que Jésus les aime. Ça, c'est extraordinaire. Et en tout cas, merci pour cette belle expérience qui parle avec authenticité. Tu aurais pu cacher, tu aurais pu parler simplement de la face succès avec tous les miracles, guérisons, mais tu as choisi de parler justement de l'adversité. Pourquoi? Parce que ce n'est pas du tout négatif, parce que Dieu est capable même de changer ces situations en bien. Et ça, c'est extraordinaire. Merci à tous ceux qui nous avaient suivis et écoutés à travers cette émission. Je vous encourage à venir pour les prochaines émissions. Si vous avez un désir d'être témoin comme Pierre dans la rue, d'évangéliser, de témoigner, sachez que Dieu est avec vous. Et que malgré l'opposition, malgré l'adversité que vous pouvez rencontrer, Dieu est celui qui protège son œuvre. Amen. Demeurez bénis et à très bientôt pour une prochaine émission.
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0: comblera nos cœurs.
1: Je pense que c'est exactement ça. Parce que quand je priais justement pour avoir vraiment cette paix qui surpasse toute intelligence pour m'aider à juste à pouvoir respirer aujourd'hui, quoi, et ben c'est arrivé, je pense, à partir du moment où j'ai cessé de vouloir contrôler cette situation, j'ai cessé de vouloir contrôler le fait de pouvoir répondre à toutes ces questions en fait. Et juste humblement me dire, oui, c'est vrai, je ne comprends pas, mais je te fais confiance.

0: J'efface tes transgressions comme un nuage et tes péchés comme une nuée. Reviens à moi car je t'ai racheté. La deuxième, il dit, c'est moi, moi qui efface tes transgressions pour l'amour.
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3: Bonjour Karim.
4: Bonjour Hélène.
3: Alors tout d'abord, merci d'avoir accepté de répondre à mes questions dans le cadre de notre podcast, on n'a rien à cacher. Aujourd'hui, comme le dit le titre de ce nouvel épisode, à savoir « De l'enfer de la rue au salut en Jésus », nous allons évoquer ensemble ton histoire et notamment ta douloureuse expérience dans la rue. Mais avant d'entrer dans le vif du sujet, pour commencer, Karim, peux-tu nous expliquer dans quel contexte familial tu as grandi ?
4: Moi, je viens d'une famille musulmane. Et quand ils sont arrivés en France, mes parents avaient la religion, mais ils avaient aussi la réalité d'une famille déchirée par la violence. Et j'ai vu ma mère sombrer dans la dépression très rapidement, jusqu'au jour où, désespérée, ma mère va faire une première tentative de suicide, puis une deuxième et une troisième, et elle va être finalement internée à l'hôpital psychiatrique. J'avais beaucoup de questions sur le sens de la vie, beaucoup de réflexions sur la religion et sur Dieu, et finalement beaucoup de questions qui restaient sans réponse. Moi je priais, je demandais à Dieu d'intervenir quasiment tous les soirs dans la religion musulmane et ce que je connaissais de l'islam. Mais c'est comme si le ciel restait fermé.
3: Penses-tu que l'environnement dans lequel tu as grandi a eu un impact sur toi ?

0: beaucoup de culpabilité, beaucoup de honte. Et finalement, on s'enferme dans des apparences, on s'enferme dans des illusions, on se construit finalement une identité. Et moi, j'avais plus forcément d'espoir. Et c'est vraiment un enfermement qui a été progressif.
1: Ton mal-être profond t'a poussé à chercher des solutions en Angleterre pour te sortir de cette spirale infernale. Peux-tu nous expliquer ce qui s'est passé là-bas ?
0: Moi, j'avais vraiment envie de tout recommencer, repartir à zéro, laisser tout derrière moi. Et quand je suis arrivé en Angleterre, finalement, je me suis rendu compte que je pouvais pas tout laisser derrière moi, mais qu'il y avait beaucoup de choses qui étaient à l'intérieur de moi. Ces souffrances intérieures qui m'ont très rapidement, en Angleterre, ramené dans des consommations de drogue, ramené dans des consommations d'alcool. Et je me suis retrouvé finalement à la rue. Et ça a été ma vie pendant quelques temps là-bas en Angleterre. C'était une expérience vraiment douloureuse et une expérience de brisement.
1: À ce moment-là, Karim, toi qui étais de confession musulmane, qu'en était-il de ta foi ?
0: Alors pour moi, je gardais quand même un respect pour la religion, mais je me sentais vraiment loin de la religion finalement. Je me suis dit, soit Dieu n'existe pas, soit il ne s'intéresse pas à moi. Et j'avais un respect quand même pour la religion, pour les choses de Dieu, mais je me sentais loin de Dieu, je me sentais vraiment indigne.
1: Mais alors, Karim, dis-nous, que s'est-il passé ? Je sais que le Karim qui répond à mes questions sans rien cacher aujourd'hui est libre de toute forme de violence, libre de l'alcool, libre de toute drogue. Peux-tu nous expliquer comment tu t'en es sorti ?
0: Finalement, je suis retourné en France. Et puis, j'ai commencé un peu à errer, à vagabonder à droite, à gauche, de gare en gare, de ville en ville. Et puis, j'ai vécu un peu comme ça de petites délinquances et de vols. Et ce qui s'est passé, c'est que moi, cette période-là, j'ai été arrêté par un rêve. Et dans ce rêve, finalement, je me suis vu partir en enfer. Et donc, suite à ce rêve, j'ai commencé vraiment à rechercher Dieu, à essayer de retrouver un petit peu le chemin de la religion musulmane, la religion de mes parents, finalement. Je sentais pas la présence de Dieu, je me sentais pas comblé, je me sentais pas rempli par la religion. Et c'est un chrétien qui m'a un jour offert une Bible. Et j'ai pris cette Bible par respect pour lui, je pensais pas la lire un jour. Et finalement, j'ai décidé d'ouvrir cette Bible. Et j'ai dit à Dieu, si t'existes, moi je vais te connaître en vérité. Et puis il y avait un panneau publicitaire sur lequel il était écrit « Si on ne cherche pas, on ne trouve pas ». Et c'était pour moi le point de départ de ma lecture de la Bible. Et j'ai commencé à découvrir la personne de Jésus. Je pensais au départ trouver la religion, mais j'ai découvert vraiment la personne du Christ. J'ai été bouleversé de découvrir que Jésus n'est pas venu fonder une religion, mais qu'il est venu justement pour guérir les cœurs brisés. J'ai compris ce jour-là que finalement Jésus est venu pour des gens comme moi. Et je peux vraiment dire la première fois que je me suis senti vraiment aimé, c'est vraiment en lisant les évangiles, en découvrant la personne du Christ, et je sentais vraiment que j'avais de la valeur aux yeux de Dieu et à travers le regard de Jésus.
1: Alors, si j'ai bien compris, tu es donc devenu chrétien. Comment ta famille a-t-elle réagi en apprenant que tu quittais l'islam ?
0: Je ne suis pas forcément devenu chrétien parce que j'ai décidé d'être chrétien, mais j'ai fait une vraie rencontre avec la personne de Jésus. Et lorsque j'ai cherché Dieu, c'est vraiment le Christ qui s'est révélé à moi. Ma famille a très mal réagi au départ parce que ça a été pris un peu comme une trahison. Lorsque ma mère m'a vu finalement être transformée, être libérée de la drogue, libérée de l'alcool, c'est elle qui m'a posé la question. Elle m'a dit « Karim, qu'est-ce qui s'est passé dans ta vie ?» Et je lui ai dit « Maman, c'est l'amour de Jésus qui m'a transformé. » Et au départ, elle s'est mise un peu en colère contre moi. Et puis on a eu des débats, des discussions, c'était assez difficile au départ. Ma mère s'est convertie, elle a fait vraiment une expérience également avec la présence et l'amour de Dieu qui a bouleversé sa vie. Elle a été libérée de la dépression, libérée des médicaments. J'étais pas musulman qui est devenu chrétien, mais j'étais simplement quelqu'un qui était à la recherche de Dieu, qui avait besoin d'une transformation, qui avait besoin d'une délivrance et d'une libération intérieure. Et quand j'ai crié à Dieu, c'est vraiment la personne de Jésus qui m'a apporté cette libération et cette délivrance.
1: Alors pour terminer, quel message aimerais-tu faire passer à celles et ceux qui t'écoutent aujourd'hui ? Qu'aimerais-tu dire à ceux qui sont embourbés dans la délinquance ? Qu'aimerais-tu dire à ceux qui vivent actuellement dans la rue ? Et quel message aimerais-tu laisser à ceux qui veulent tout recommencer ?
0: La première chose, c'est qu'il y a de l'espoir, c'est que Dieu est capable d'amener une délivrance, d'amener une transformation radicale. Et finalement, quels que soient les péchés dans lesquels on est enfermé, quelle que soit la situation, les échecs et les problèmes dans lesquels on est enfermé, malgré tout, le regard que Dieu pose sur nous, c'est un regard d'amour. Parce que Jésus n'est pas venu fonder une religion et donner des règles à respecter, mais Jésus est venu manifester la grâce et l'amour de Dieu.

0: Il est venu pour briser nos chaînes, il est venu pour nous rendre libres et pour révéler l'amour de Dieu dans nos cœurs. Jésus est capable de te donner une nouvelle identité, de reconstruire ta vie à partir de rien du tout. Et ce que j'aime avec Dieu, c'est qu'il est capable de prendre un vase brisé et non pas essayer de recoller les morceaux, mais de reconstruire complètement à nouveau. Et c'est ce qu'il a fait pour moi. Et aujourd'hui, c'est possible de tout recommencer. Aujourd'hui, c'est possible de faire une expérience avec Dieu. C'est simple comme une prière, en ouvrant son cœur, en disant « Seigneur, je te demande pardon pour la vie que j'ai menée sans toi jusqu'à aujourd'hui. Mais aujourd'hui, je reconnais que j'ai besoin de toi. J'ai besoin que ma vie, elle change. J'ai besoin que tu viennes transformer ma vie. » Et je crois que s'il y a cette prière sincère qui monte du fond de nos cœurs, je crois que Dieu est capable de répondre et d'amener vraiment par sa présence et par sa puissance quelque chose de nouveau dans la vie de ceux qui nous écoutent.
1: Un immense merci pour ce magnifique témoignage d'espoir, Karim.
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Je suis reconnaissant envers celui qui m'a fortifié, Jésus-Christ notre Seigneur, car il m'a jugé digne de confiance en m'établissant à son service. 1 Timothée 1, verset 12.

toi qui m'as aimé le premier, toi qui m'as racheté et délivré du péché. Comment ne pas te louer aujourd'hui? Et comment ne pas te remercier pour tous tes bienfaits? Seigneur,

toi qui m'as créé, toi qui as fait le ciel et la terre, sois glorifié à jamais. À toi revient toute la gloire.

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0: Jérémie, chapitre 42. Tous les chefs des troupes, Jochanan, fils de Caréar, Jézania, fils d'Osée, et tout le peuple, depuis le plus petit jusqu'au plus grand, s'avancèrent et dirent à Jérémie, le prophète, « Que nos supplications soient favorablement reçues devant toi. Intercède en notre faveur auprès de l'Éternel, ton Dieu, en faveur de tous ceux qui restent, car nous étions beaucoup et nous restons en petit nombre. » Comme tes yeux le voient, et que l'Éternel, ton Dieu, nous montre le chemin que nous devons suivre et ce que nous avons à faire. » Jérémie, le prophète, leur dit, « J'entends. Voici, je vais prier l'Éternel, votre Dieu, selon votre demande. Et je vous ferai connaître, sans rien vous cacher, tout ce que l'Éternel vous répondra. » Et ils dirent à Jérémie, « Que l'Éternel soit contre nous un témoin véritable et fidèle, si nous ne faisons pas tout ce que l'Éternel, ton Dieu, te chargera de nous dire. Que ce soit du bien ou du mal, nous obéirons à la voix de l'Éternel, notre Dieu, vers qui nous t'envoyons, afin que nous soyons heureux si nous obéissons à la voix de l'Éternel, notre Dieu. » 10 jours après, la parole de l'Éternel fut adressée à Jérémie. Et Jérémie appela Jochanan, fils de Caréar, tous les chefs des troupes qui étaient avec lui, et tout le peuple, depuis le plus petit jusqu'au plus grand. Il leur dit, « Ainsi parle l'Éternel, le Dieu d'Israël, vers qui vous m'avez envoyé, pour que je lui présente vos supplications. Si vous restez dans ce pays, je vous y établirai et je ne vous détruirai pas, je vous planterai et je ne vous arracherai pas, car je me repens du mal que je vous ai fait. Ne craignez pas le roi de Babylone, dont vous avez peur, ne le craignez pas, dit l'Éternel, car je suis avec vous pour vous sauver et vous délivrer de sa main. Je lui inspirerai de la compassion pour vous, et il aura pitié de vous, et il vous laissera demeurer dans votre pays. Mais si vous n'obéissez pas à la voix de l'Éternel, votre Dieu, et si vous dites, « Nous ne resterons pas dans ce pays, non, nous irons au pays d'Égypte, où nous ne verrons point de guerre, où nous n'entendrons pas le son de la trompette, où nous ne manquerons pas de pain, et c'est là que nous habiterons, alors écoutez la parole de l'Éternel, reste de Juda. Ainsi parle l'Éternel des armées, le Dieu d'Israël. Si vous tournez le visage pour aller en Égypte, si vous y allez demeurer, l'épée que vous redoutez vous atteindra là au pays d'Égypte, la famine que vous craignez s'attachera à vous là en Égypte, et vous y mourrez. Tous ceux qui tourneront le visage pour aller en Égypte, afin d'y demeurer, mourront par l'épée, par la famine ou par la peste, et nul n'échappera, ne fuira, devant les malheurs que je ferai venir sur eux. Car ainsi parle l'Éternel des armées, le Dieu d'Israël. De même que ma colère et ma fureur se sont répandues sur les habitants de Jérusalem, de même ma fureur se répandra sur vous, si vous allez en Égypte. Vous serez un sujet d'exécration, d'épouvante, de malédiction et d'opprobre, et vous ne verrez plus ce lieu. Reste de Juda, l'Éternel vous dit, n'allez pas en Égypte. Sachez que je vous le défends aujourd'hui. Vous vous trompez vous-même, car vous m'avez envoyé vers l'Éternel, votre Dieu, en disant, intercède en notre faveur auprès de l'Éternel, notre Dieu. Fais-nous connaître tout ce que l'Éternel, notre Dieu, dira, et nous le ferons. Je vous l'ai déclaré aujourd'hui. Mais vous n'écoutez pas la voix de l'Éternel, votre Dieu, ni tout ce qu'il m'a chargé de vous dire. Sachez maintenant que vous mourrez par l'épée, par la famine ou par la peste, dans le lieu où vous voulez aller pour y demeurer.
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1: Bonjour et bienvenue. L'Alliance biblique française vous propose un temps de méditation et de prière autour d'un texte biblique. Installez-vous confortablement et préparez-vous à partir en voyage à la rencontre de Dieu.

Nous lisons l'Évangile selon Marc au chapitre 9, les versets 33 à 37. Ils arrivèrent à Capharnaüm. Quand il fut à la maison, Jésus questionna ses disciples : De quoi discutiez-vous en chemin ? Mais ils se taisaient, car en chemin, ils avaient discuté entre eux pour savoir lequel était le plus grand. Alors Jésus s'assit. Il appela les 12 disciples et leur dit : Si quelqu'un veut être le premier, il doit être le dernier de tous et le serviteur de tous. Alors il prit un enfant et le plaça au milieu d'eux. Il l'embrassa et leur dit : Celui qui reçoit un enfant comme celui-ci par amour pour moi, c'est moi qu'il reçoit. Et celui qui me reçoit, ce n'est pas moi qu'il reçoit, mais celui qu'il m'a envoyé.

Après avoir travaillé ou alors que je m'y prépare, me voici un peu comme les disciples, à la maison avec Jésus et au calme. Je demande à l'Esprit-Saint de m'aider à bien entendre la parole de Jésus.

Nos pensées sont parfois traversées de questions peu avouables, des pensées de grandeur ou de comparaison avec les autres. Les disciples de ce récit nous ressemblent. Je prends un instant pour réfléchir à qui je me compare le plus souvent. Et je dépose ces pensées, cette souffrance aussi peut-être, devant Dieu.

être au service des autres de manière discrète, en étant petit, voire invisible et humble, ne signifie pas que nous ne valons rien. C'est même le contraire aux yeux de Dieu. Il s'agit ici d'un renversement révolutionnaire de l'Évangile en nous. Car en vivant ainsi, nous agissons comme Jésus et selon ses principes. Nous sommes alors profondément des frères et des sœurs de Jésus, ses serviteurs en action. Comment est-ce que j'accueille cette réalité, peu gratifiante aux yeux de la société, mais si chère au cœur de Dieu ? Qu'aurais-je envie de répondre au Seigneur ?

Celui qui reçoit un enfant comme celui-ci par amour pour moi, c'est moi qui le reçois et celui qui m'a envoyé. » Dans l'Antiquité, l'enfant représentait ce qui était petit, sans importance et sans valeur. Il ne valait guère plus qu'un petit esclave. Accueillir un enfant n'avait rien de glorieux et ne rapportait aucun bénéfice économique ou social. C'était une chose insignifiante. Agir comme Jésus serait donc faire bon accueil aux personnes mises de côté, à celles que l'on ne regarde pas et qui ne nous rapportent rien. Seigneur, aide-moi à te suivre, à poser le regard sur ceux qui m'entourent. Comment puis-je me mettre en action ?

Jésus prit un enfant et le plaça au milieu d'eux, il l'embrassa. Dans ce récit, je suis à la fois l'un des disciples que Jésus enseigne et cet enfant que Jésus accueille et qu'il embrasse. Car moi aussi, je suis un petit, un disciple qui a parfois ses fragilités et ses vulnérabilités. Je prends le temps de goûter le fait d'être accueilli et chéri par le Christ, aimé par Dieu lui-même.

Cette manière de vivre et de servir est au cœur même de l'Évangile. Toute la vie du Christ respire et inspire cette manière d'être. Il est le serviteur par excellence. Merci à toi, Jésus, le Seigneur serviteur. Aujourd'hui et tout au long de cette semaine, aide-moi à te suivre et à te servir.

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0: À bientôt.
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2: Dans l'eau de vie de ce jour, je partage avec toi ce verset tiré de Ecclésiaste. Ecclésiaste 7, verset 8, qui dit « Mieux vaut un esprit patient. Mieux vaut un esprit patient. L'attente. » L'attente. La patience ne signifie pas l'inaction. C'est l'attente dans l'action. La patience ne signifie pas l'inaction. C'est l'attente dans l'action. Sous ce soleil, tout le monde est pressé. Mais le temps a son temps. Voici ce que dit un proverbe africain et qui résume absolument tout. Celui qui est impatient d'avoir un enfant épousera une femme enceinte. Celui qui est impatient d'avoir un enfant épousera une femme enceinte. À bon entendeur, salut, jour de grâce et de bénédiction.
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Bonsoir à tous, je m'appelle Yann et voici mon histoire. Je suis né à l'aube d'un certain 13 octobre en Côte d'Ivoire. Asthmatique dès le départ, la moindre crise me tue. 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
1: Est-ce que ta perception, elle t'a déjà trompée?
2: L'intuition, elle est grave pas pure, elle est grave altérée par plein de trucs.
3: Il y a toujours une part de subjectivité dans à peu près tout ce qu'on fait. Ouais, quand on est confronté à la réalité de la chose objective, là on se dit d'accord, qu'il y a vraiment un décalage entre ce que j'ai perçu et ce qui est vraiment arrivé.
4: Je pense que la perception, c'est quelque chose qu'il faut réévaluer continuellement en fait.
5: Enfin, on entraîne un petit peu d'une certaine manière notre perception. Donc, ayant déjà vécu des événements semblables, quand on va se retrouver dans une situation, on va peut-être avoir une perception qui va nous permettre de mieux anticiper.
6: Enfin, c'est ça ce qui permet de déterminer si je décide d'ouvrir une personne ou pas, si je me lance dans une nouvelle aventure, une nouvelle phase de moi-même ou pas. C'est surtout ma perception des choses et du monde qui m'entoure.
2: Et je me dis que c'est juste mon corps ou mon cerveau qui m'envoie des signaux et qui me dit ne recommence pas ça. Je vais te bloquer par exemple en disant voilà, les gens ils m'ont regardé de telle ou telle manière, donc en fait ils m'aiment pas ou je sais pas quoi. Et en fait peut-être que pas du tout, juste les gens ils ont une façon de fonctionner différente.
1: Est-ce que tu peux te fier à la perception des autres personnes qui t'entourent?
6: C'est ma vie, donc c'est moi qui décide au final, mais bien sûr c'est quelque chose que je prends en compte.
2: Mais parfois si par exemple je vais un peu me dire ah non mais regarde telle ou telle chose et que la personne me dit mais pas du tout, regarde cette personne fonctionne comme ça, moi je fonctionne comme ça, donc machin. Je trouve que je vais pas m'y fier, mais je vais pouvoir relativiser ma propre intuition.
4: Ouais. Parce que oui, il faut savoir faire abstraction de sa propre perception pour aller vers l'autre et se fier à celle de l'autre et espérer que lui aussi fasse abstraction pour qu'il y rencontre, parce que sinon il n'y en aura pas.
1: Est-ce qu'on peut changer notre perception et faire en sorte qu'elle coïncide avec la vérité qui nous entoure?
2: En vrai, je sais pas si même il y a une vérité. Genre, je pense que chacun a sa propre vérité sur le moment. Et je sais pas si c'est vraiment possible d'être vraiment objectif. Après, je pense qu'il faut y tendre le plus possible.
3: Je dis pas que c'est facile, mais je pense que c'est nécessaire. Et parfois, on se voile la face et on veut pas la changer. Mais...
5: Enfin, pour que ça coïncide avec une vérité quelconque, ça... c'est plus notre perception et donc je pense que c'est compliqué.
6: Chaque personne trouve sa vérité parmi sa version et son vécu et ses expériences. Donc je pense que la perception, oui, elle est modelable, mais pour trouver notre propre vérité, pas forcément une vérité générale.
3: Il vaut mieux s'aligner sur la réalité des choses plutôt que de vivre dans un doux mentir, quoi, clairement.
7: Bonjour.
8: Ou bonsoir.
9: Selon votre perception du temps.
8: Vous avez saisi le thème, on entre directement dans le vif du sujet.
7: Ouais, merci Marjorie pour ce micro-trottoir. Les perceptions, c'est vraiment un sujet passionnant, parce qu'il y en a presque autant qu'il y a d'individus. On l'a vu, elles sont pas toujours fiables. Et avec Jérémy, on va se demander comment est-ce qu'on peut les questionner.
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10: Chaque homme prend les limites de son propre champ de vision pour les limites du monde, nous disait le philosophe Arthur Schopenhauer. Bonjour. Alors, je m'appelle Jérémy Corbeau et je suis photographe à Orléans depuis une quinzaine d'années. J'ai une approche photographique contemporaine, abstraite et conceptuelle et j'aime chercher à interroger nos contemporains sur leur perception de la réalité. Alors, ma pratique est plutôt très urbaine. J'aime photographier mon environnement. J'ai une série qui s'appelle Champs d'immeubles qui est composée de photographies en noir et blanc avec des structures en béton qui sont à la fois des immeubles qui sont lourds, massifs, imposants, froids. En soi, ils ne sont pas vraiment beaux, mais l'intérêt pour moi est justement de les montrer d'une manière différente. Alors, pour mieux se rendre compte, j'ai montré à quoi ressemblent ces immeubles dans leur environnement naturel. Ce sont des bâtiments devant lesquels on passe sans s'arrêter, auxquels on ne fait pas attention. Certains même vont les trouver très laids. Et en changeant notre façon de les regarder, dans une courbe, un jeu de lumière, un contraste, une géométrie parfaite, on peut décider de voir de la beauté là où elle se fait discrète. J'ai une autre série appelée le temps d'un arrêt. Là,

0: Peut-on vraiment se fier à nos sens? Nous avons des yeux, nous voyons tous la même chose, mais nous ne la percevons pas de la même manière. Alors comment savoir si l'image que je vois est réelle? Ou si elle n'est que l'ombre d'une réalité? Existe-t-il des réalités qui nous dépassent? Quelle interprétation donner aux images que nous percevons? J'aime prendre l'exemple de l'allégorie de la caverne de Platon. Dans une caverne souterraine, nous avons des hommes enchaînés. Ils n'ont jamais vu directement la lumière, hormis un petit halo qui arrive jusqu'à eux. Ils ne connaissent rien du monde, sauf les projections des ombres sur les parois de la caverne. Des sons, ils n'entendent que de faibles échos. Imaginons donc qu'un homme sort de la caverne. Quelle ne sera pas sa surprise en se rendant compte que le monde qu'il découvre est très différent de celui qu'il avait imaginé? Et par exemple que les murmures qu'il entendait sont en fait des sons mélodieux. Cette allégorie expose le fait qu'on ne peut pas se fier uniquement à notre perception pour comprendre la réalité du monde. En effet, notre manière de voir le monde est conditionnée par notre éducation, nos expériences de vie et notre imagination. Et donc en photographie se pose souvent la question de la fiabilité des images. En effet, l'image produite par l'appareil photo est réelle. Cette image est le reflet exact de la réalité qu'elle a capturée. Mais cette réalité capturée est observée par un individu qui va interpréter ce qu'il voit en choisissant ce qu'il va montrer. Donc au final, la photo ne représente pas une réalité absolue, mais uniquement la création et l'interprétation d'une scène qu'en fait son auteur. Donc, quand on voit une photographie, il ne faut pas la prendre comme un fait, mais il est important de se questionner sur l'intention et le message que veut communiquer son auteur. Pour ce qui est de sa composition, une photographie en dira beaucoup sur son auteur, et la façon dont elle est reçue nous en dira davantage sur son récepteur. Ce que nous percevons est partiel, et nous devons tenir compte du fait qu'il y a plusieurs réalités dans la vie. Les réalités que nous pouvons voir, des réalités qu'on ne voit pas, et des réalités spirituelles qui nous dépassent. Et je pense que la photographie peut nous amener à réfléchir sur nous-mêmes, sur les biais de notre perception et sur notre vision du monde qui nous entoure.
1: Merci Jérémy pour ta chronique. On l'a trouvée passionnante et c'est quand même très fort de ta part de faire une chronique sur la photographie dans un podcast 100% audio. Pour retrouver les œuvres de Jérémy, vous pouvez aller sur sa chaîne YouTube, Jérémy Corbeau.
2: Et il le disait, nos perceptions sont d'une importance immense. Elles peuvent nous en apprendre sur nous-mêmes. Par exemple, le fameux test hyper connu de Rorschach, super bien prononcé. Ce test consiste à évaluer psychologiquement un individu en raison de sa perception d'une tache d'encre, comme quoi nos perceptions en disent beaucoup sur nous. Et celles-ci, les perceptions, les présupposés, les chemins mentaux, influencent notre vision du monde. Donc c'est super important de s'y intéresser.
3: Carrément. C'est d'ailleurs souvent le travail d'artiste de remettre tout ça en question. Par exemple, enfant, on t'a vite appris que monter sur une table, c'était pas bien, parce qu'une table, ça avait la fonction de disposer un service à table, déposer une théière, etc. T'as vite intériorisé que la table avait une fonction limitée, qu'elle devait pas servir à autre chose. En fait, dans nos vies, on peut avoir une démultiplication de ces tables basses, sur lesquelles on refuse de monter. Et on a tout plein d'idées qu'on remet pas en question.
1: En parlant de divergence de perception, on va poursuivre avec une chronique biblique par un homme qui n'a pas la même perception que le reste de l'humanité sur la période à laquelle il est raisonnable de mettre des shorts. Timothée, on t'écoute.
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5: Bonjour à tous, et aujourd'hui on va parler d'un thème de la perception avec une histoire qui parle de David et Goliath. Vous connaissez sûrement ces personnes, ces personnages, au moins pour qui ils représentent et les expressions qui peuvent être créées autour. David le petit contre Goliath le grand. Et on va aujourd'hui aborder ce thème, la perception, avec ces deux personnages et l'histoire qui les entoure. Si vous êtes déjà monté dans un train, alors vous avez déjà vécu ça. Le train d'à côté démarre et hop, on a l'impression d'avancer. Pourtant, on est toujours à quai. Tout est une question de perception, pour le coup comme une illusion d'optique. On va prendre

Cette histoire, comme j'en ai parlé, de David et Goliath. Si vous ne les connaissez pas, si vous ne connaissez pas l'histoire, sûrement que vous connaissez l'expression comme on a pu le dire. Et souvent, on en parle notamment dans le sport, quand un petit rencontre un grand club, que l'opposition est totalement déséquilibrée, qu'il y a un déséquilibre des forces, on parle de David contre Goliath. Et on va voir l'histoire aujourd'hui et peut-être vous allez découvrir qu'est-ce qui se passe dans cette histoire. L'histoire se passe dans le livre de Samuel, dans la Bible, dans l'Ancien Testament, et il y a un roi qui s'appelle Saül à ce moment-là, qui est en guerre contre le peuple voisin, qui sont les Philistins. C'est pas le seul moment où ils sont en guerre, ça date déjà de quelques années, mais là voilà, pendant le règne du roi Saül, il y a toujours cette guerre. Et durant cette guerre, c'est un peu particulier, il y a les deux fronts, l'un en face de l'autre, les Philistins face aux Israélites, qui se regardent de loin, et du rang des Philistins sort Goliath. Goliath, un géant, un grand monsieur qui lance un défi aux Israélites. Et je vous lis le verset, je jette en ce jour un défi à l'armée d'Israël. Donnez-moi un homme et nous nous battrons ensemble. Le vainqueur permet à son peuple d'assujettir le peuple adverse. Pas mal comme combat, peu de pertes, seulement une personne à envoyer. Mais voilà, il y a un petit problème. Le peuple d'Israël a un peu peur, même beaucoup peur, car Goliath, il est grand, il fait peur, et personne ne souhaite aller contre lui. On a ici une première perception des événements, avec la peur du peuple d'Israël. La crainte est trop grande, et donc le peuple ne trouve personne pour aller au combat. Il voit simplement un combat contre ce très grand homme qui paraît totalement déséquilibré. Vaut mieux rester en face d'eux et attendre, peut-être qu'un miracle arrive. Mais reprenons notre histoire. Les deux peuples sont face à face. Un homme, un jour, envoie son fils, David, au champ de bataille pour ravitailler en nourriture ses frères. David a plusieurs frères qui sont dans l'armée et il va prendre de leurs nouvelles en amenant de la nourriture. David, voit comme tous les jours Goliath sortir et appeler au combat, quelqu'un du peuple d'Israël pour venir s'opposer à lui. Il entend ça et du coup il pose tout plein de questions aux autres soldats, mais qu'est-ce qu'on va offrir à celui qui va affronter? Quel est le résultat du combat pour celui qui gagne? Ses frères entendent ça et du coup viennent s'opposer. Non, non, mais le petit frère qui vient au combat juste pour essayer d'avoir des infos, pour se mettre en avant, c'est pas possible. En plus, tu n'es qu'un gamin, tu n'as pas ta place ici, rentre à la maison. David va un peu pousser et va même aller voir le roi. Le roi Saül pour lui dire qu'il va affronter Goliath. Pour Saül, c'est un peu la rigolade au début. David, c'est qu'un enfant, il n'a pas l'âge ni les capacités de faire cela. Pour Saül, il n'y a aucun espoir, pas de possibilité de gagner. Et donc, ben, il n'a pas très envie de devenir esclave, donc il faut pas envoyer David. Mais David insiste un peu et raconte des histoires où il place l'Éternel en premier. L'Éternel l'a délivré du lion, de l'ours, quand il gardait les brebis de son père. Saül finit donc par accepter et donne même son armure à David. Mais bon, celle-ci ne lui va pas, elle est beaucoup trop lourde, trop grande, du coup David ne peut pas l'utiliser. Il va donc chercher 5 pierres dans le torrent et part affronter Goliath avec ses 5 pierres et sa fronde. Imaginez la réaction de Goliath en face. Un gamin face à lui, sans armure, pour se défendre, ni armes, à part quelques pierres et une fronde. Alors qu'une armée fait face, un géant fait face. On a bien ici cet exemple de David contre Goliath, le petit contre le géant, l'enfant contre l'adulte. Toutes les données nous mènent à dire que c'est déjà perdu pour David. Saül avait raison, le peuple d'Israël avait raison d'avoir peur. Pour lancer le combat, Goliath va même se mettre à maudire David par ses dieux. Ce à quoi David amène une perception différente. Et je vais lire les versets 45 à 47 du chapitre 17. Tu marches contre moi avec l'épée, la lance et le javelot. Et moi je marche contre toi au nom de l'Éternel des armées du Dieu de l'armée d'Israël que tu as insulté. Aujourd'hui l'Éternel te livrera entre mes mains, je t'abattrai et je te couperai la tête. Aujourd'hui je donnerai les cadavres du camp des Philistins aux oiseaux du ciel et aux animaux de la terre. Et toute la terre saura qu'Israël a un Dieu. Et toute cette multitude saura que ce n'est ni par l'épée, ni par la lance que l'Éternel sauve, car la victoire appartient à l'Éternel, et il vous livre entre nos mains. Vous pouvez le deviner, finalement, David l'emporte contre toute attente,
Mais pas tant que ça si on regarde en qui il place sa confiance. Et ça change toutes les perspectives. Il place sa confiance dans le Dieu tout-puissant de son peuple, d'ailleurs que le peuple avait un peu oublié. Revenons à cette histoire de perception. Nous avons plusieurs niveaux dans ce texte. Le peuple, le roi, Goliath et David. Chacun a sa perception des choses. Le peuple a peur, tout comme le roi, et ne veut donc pas se lancer dans un combat perdu d'avance. Ils n'ont pas le guerrier qu'il faut, ni la confiance en Dieu nécessaire. Le roi reste derrière son peuple et jamais ne prend son rôle de leader d'une certaine manière. On ne le voit pas sur le front, et lorsque David vient le voir, il doute un peu de ses capacités. Mais une fois mis à l'aise par David, il se réfugie vite derrière David. Bon, c'est bien, le petit gamin va y aller, on n'a pas de chance, mais au moins, quelqu'un y va. Et puis pour Goliath, ben, c'est tout vu, parce que dans sa tête, il a déjà gagné. Je suis plus grand, plus fort, je vais les écraser, qui que ce soit qui vient. Alors imaginez quand il voit David, un jeune homme. Il rigole, il jubile déjà. Et c'est pour ça qu'il peut se moquer de lui par ses dieux. David apporte un regard encore différent. Il ne regarde ni à la taille de Goliath, ni à son âge, ou à son armure, mais à l'Éternel, et c'est ce qui fera toute la différence dans ce combat. Il place sa confiance en Dieu et va au combat au nom de l'Éternel. J'ai quelques questions à nous poser. Avec quelle perception est-ce qu'on aborde les situations de vie? Nos études, un événement dans lequel on va participer. Est-ce qu'on regarde simplement aux faits qui sont visibles, comme les Israélites? Ouh là là, je n'ai pas révisé, c'est sûr, je vais me planter à l'examen. Bon, c'est une perception valable, mais est-ce la seule? Regardes-tu à la facilité face à une situation comme Saül, qui peut se débarrasser en envoyant David? Comment est-ce que je vais m'en sortir pour me débarrasser de telle tâche le plus vite possible? Aïe, j'ai ma chambre ou mon appart étudiant à ranger. Comment je peux faire au plus vite et au plus simple? Bon, bah, je vais tout mettre sous la couette et hop, j'en suis débarrassé. Bon, j'ai peut-être juste repoussé le problème à plus tard. Est-ce qu'on regarde à nos capacités comme Goliath? Les maths, c'est trop facile. Bon, je vous avoue, j'ai pas toujours entendu cette affirmation. Mais bon, si on y croit que les maths, c'est trop facile, bah, le prochain devoir, c'est dans la poche. Mais attention, Goliath pensait la même chose. Est-ce qu'on serait prêt à prendre en compte la perception de David? Qui analyse un peu différemment et fait entrer en jeu un partenaire qui est plus puissant. L'appui de Dieu n'est pas égal à la réussite, et je préfère le dire. C'est pas toujours qu'on gagne si Dieu est dans notre camp. Ici, David place ce combat comme étant celui de Dieu dans nos vies, certains combats, événements, avec nos perceptions de ceci, les faits qui sont visibles, nos capacités, notre fuite des choses, vont nous faire foncer dans le mur. Mais en prenant le temps de remettre les choses à Dieu et de réfléchir au contact de la parole, de la Bible, d'autres visions pourraient s'ouvrir. J'ai plusieurs fois participé à une pièce de théâtre appelée Marc l'Expérience. À vue humaine, c'est un projet totalement fou, irréalisable, avec des erreurs en quantité dans les répétitions. Mais en plaçant ces événements sous la conduite de Dieu avec sa perception et en son nom, il se passe toujours des choses incroyables dans les représentations. On pourrait se dire non mais on n'est pas mauvais en tant qu'acteur, j'improvise comme un chef, du coup ça va passer. Les gens dans le public n'y verront que du feu si on se trompe. Mais non, ce n'est pas vrai. Et en se replaçant dans l'humilité et en faisant confiance à Dieu, il se passe des choses extraordinaires. Tout cela est dû à une perception différente, en reconnaissant que de faire cela, c'est fou, mais qu'il nous faut une aide extérieure et être humble devant Dieu. Comme dans ce passage de David et Goliath, il y a plusieurs perceptions face aux événements que l'on vit. Et je voudrais nous encourager à ne pas regarder seulement à nos perceptions, mais aussi à celles de Dieu qui sont infiniment plus grandes et parfaites. Et dans l'optique où vous ne croyez pas en Dieu, le Dieu éternel dont David parle, pourquoi ne pas ouvrir une nouvelle option perception face à vous les prochaines fois? Juste vous laisser cette possibilité qu'il y a une autre manière de voir, percevoir la situation. Peut-être que votre train est vraiment en train d'avancer.

0: Le morceau qu'on vient d'entendre est d'Antoine Loemba, dont vous pourrez entendre le premier EP Nights and Days sur les plateformes de streaming audio. Pour sa composition, il a décidé d'aborder le thème de la perception en jouant avec la perception du temps, en mettant notamment des illusions rythmiques.
1: Et en parlant d'illusions, dans sa chronique, Tim nous laisse avec une question. Avec quelle perception aborde-t-on les situations difficiles de la vie? Est-ce que c'est avec nos capacités, autres? Comment vous réagissez dans des situations de crise?
2: Bah, c'est vrai qu'on nous dit souvent de pas paniquer, de garder notre sang-froid, de garder la confiance aussi, mais c'est quand même pas facile.
1: Ouais, et en fait, souvent on essaie de se mettre à la place de David dans cette histoire et de se dire, il faut que je fasse plus confiance, que j'améliore mes capacités pour être un peu moins nul quand même. Ou bien à l'inverse, de se dire, bah, le Dieu des chrétiens, il est ouf en fait de demander aux gens de pas paniquer dans des situations qui nous mettent clairement en PLS. Mais en vrai, quand on aborde des situations difficiles, qu'on soit chrétien ou pas, on est plutôt du côté des Israélites dans ce texte. On flippe. Et dans ce contexte, il faut se rappeler que si les Israélites sont sauvés de leurs ennemis, c'est parce qu'une seule personne a eu assez de confiance en Dieu, et c'était David.
0: Et pas eux. Ouais. C'est vrai qu'aujourd'hui, dans nos situations de flip, on peut avoir une perception qui nous fait dire que ça va, on gère très bien. Ou au contraire, on gère pas du tout et là, c'est complètement la panique.
1: Et à travers le prisme de la perception de Dieu, on peut se dire que bah, c'est lui qui gère et que même si on galère, bah, lui, il a déjà réglé les problèmes et il est déjà allé combattre.
2: Ouais, non, mais attendez, c'est bien beau, les chrétiens, de faire une confiance en un Dieu qu'on voit même pas. Mais est-ce que c'est pas un peu utopique?
0: Peut-être. En tout cas, on écoute maintenant Élie qui va nous parler de sa perception sur cette question. Élie est docteur en ingénierie optique et comme tous les docteurs dignes de ce nom, le nom de sa thèse nous laisserait perplexe si on essayait de l'expliquer. Donc on va pas le faire. Désolé Élie. Mais ce qu'on peut dire en revanche, c'est que son travail a pour application la vision infrarouge. Et c'est de ça qu'il va nous parler.
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4: Celle qui nous éclaire par ses feux, sans laquelle nous n'y voyons plus clair, la lumière a des secrets bien cachés à nous confesser. Si comme saint Thomas, vous vous dites « je ne crois que ce que je vois », c'est que vous manquez certainement d'imagination. Lorsque la lumière, issue du soleil par exemple, rencontre un prisme, vous savez ce morceau de verre en forme de triangle, alors elle se décompose sous nos yeux en un arc-en-ciel, exactement comme sur la pochette de l'album de Pink Floyd, The Dark Side of the Moon. Il y a d'abord le violet, puis vient le bleu, ensuite on trouve le jaune et l'orange, et enfin il y a le rouge. Ça, c'est ce qu'on appelle le spectre de la lumière visible. Mais tel qu'Asper, notre spectre lumineux passe la plupart de son temps invisible. Il s'étend au-delà de nos capacités visuelles. Cette partie fantomatique est aussi un rayonnement lumineux, mais n'est associée à aucune couleur. Puisque c'est pas une couleur, si vous avez bien suivi, c'est invisible, quoi. Moi, je ne crois que ce que je vois. Mais alors, comment on fait pour voir l'invisible? L'histoire commence avec un thermomètre. C'est un astronome britannique, Sir William Herschel, qui, un jour, se dit
5: « Well, la lumière blanche se chauffe très beaucoup. Mais si je la décompose en arc-en-ciel, quelle couleur transporte la chaleur ?»
4: Alors, il place méticuleusement son thermomètre sur chaque couleur. Le bleu, rien. Le jaune, ça chauffe légèrement. Arrivé au rouge, il note une augmentation significative de la température. Puis, piqué de curiosité, il décale encore légèrement son thermomètre, précisément à l'endroit où il n'y a rien. Surprise ! Laissez-moi vous présenter l'infrarouge. Il est un peu timide. Il se cache bien, mais il était là, depuis toujours, juste à côté du rouge. Il transporte une énergie thermique, mais notre regard lui est complètement insensible. Il fallait bien avoir un peu d'imagination pour laisser traîner son thermomètre dans un coin où le spectre lumineux nous semblait s'arrêter. Avec la course effrénée de l'humanité à se doter de technologies de plus en plus efficaces pour appréhender son environnement, nos appareils photos sont développés pour nous donner une image toujours plus fiable du réel, même de celui qui se cache, car comme nous venons de le voir, le réel ne se contente pas de ce qui nous est directement accessible. Tant est si bien que maintenant, nous sommes capables de voir le monde en infrarouge. Les images prises dans cette couleur invisible sont restituées sur ordinateur par des contrastes de noir et de blanc. Et alors, un nouveau monde s'ouvre devant nos yeux. Nous ne sommes officiellement plus aveugles à l'infrarouge. Nous voyons désormais clairement ce qui nous était inaccessible. Nous voyons ce que le thermomètre voyait. Dans nos appareils photo, on ajoute un réseau de diffraction. On conçoit le détecteur comme une cavité Fabry-Perot. On utilise la résonance plasmonique des métaux. On opte pour une structuration de la matière façon cristaux photoniques. On s'amuse même à augmenter la résistivité de la couche d'épitaxy. Tout ça pourquoi ? Pour voir toujours mieux l'infrarouge. Parce que lorsqu'il devient source de lumière, notre vision du monde change. On peut alors diagnostiquer les cancers in vivo en temps réel et de façon non intrusive. On peut surveiller l'environnement et vérifier la qualité des produits agroalimentaires, par exemple. On peut voir à travers une épaisse couche de fumée ou de poussière telle Superman, ou bien encore obtenir la nyctalopie. Et moi, dans tout ça, je suis comme beaucoup. Je ne crois que ce que je vois. Pourtant, il y a bien quelque chose d'autre, d'invisible que je perçois indirectement. C'est comme s'il y avait quelque chose au fond de moi qui n'arrivait jamais à être totalement comblé. Un désir si profondément ancré en moi de quelque chose de meilleur, de quelque chose d'autre. Et quand je regarde le monde, l'histoire, la société, j'ai l'impression de ne pas être le seul dans ce vide existentiel. Les efforts produits sans cesse pour combler notre manque en vain me donnent le vertige. On cherche ce qu'on n'a pas un peu partout. Loisirs, vacances, cinéma, famille, alcool, sexualité. On se goinfre un coup de confort et de plaisir, aspirant au bonheur pour se sentir exister quelque part, au milieu de nulle part, au milieu de rien. La seule chose qui nous console de nos misères est le divertissement, disait Pascal. Avant d'ajouter, c'est pourtant la plus grande de nos misères. Tout comme le thermomètre avec l'infrarouge, c'est ce désir qui me fait ressentir l'invisible. Et je dois conclure comme C.S. Lewis. Si je trouve en moi-même un désir qu'aucune expérience de ce monde ne peut satisfaire, l'explication la plus probable est que j'ai été fait pour un autre monde. Mais alors la question revient. Comment fait-on pour voir l'invisible? Et si l'invisible pouvait être vu? Et si l'invisible pouvait être vu? Et si c'était la foi, cette technologie qui nous permettrait de voir ce que notre thermomètre ne fait que de toucher du doigt? Faisons le pari que c'est pas tellement qu'il faut être aveugle pour avoir la foi, mais plutôt qu'il faut avoir la foi pour y voir clair. Alors, veux-tu essayer cette technologie avec moi?
2: Merci Élie pour cette proposition à te suivre dans la découverte de cette nouvelle technologie. Mais du coup, si on résume, première étape, il y a un truc qui va pas dans notre vie, ou alors juste une envie un peu subtile de on sait pas trop quoi. Deuxième étape, on essaie du coup de répondre à cette envie en testant différents trucs qui ont l'air de combler ce désir, mais de façon partielle ou juste éphémère. On a une quête qui nous laisse sans repos, et on a une soif qui ne peut être étanchée. Troisième étape, ok, il y a un truc vraiment supérieur dont j'ai besoin, mais j'arrive pas à y accéder, et c'est là que la foi dont parle Élie intervient. Elle nous donne accès à des choses que l'on ne voit pas. Et quatrième étape, on accède enfin au moyen de la foi, à Dieu et à son action. Et ça devient comme le logo de Carrefour, on le croise des dizaines et des dizaines de fois, et un jour on comprend sa signification, et on ne voit finalement plus que ça.
0: Du coup, on répond à la perception d'un manque de Dieu par la foi. La foi serait donc un peu notre thermomètre qui capterait non pas les infrarouges, mais Dieu. Finalement, accéder à Dieu, qu'est-ce que ça change pour nous après ?
1: Bah, concrètement, Marjolaine va nous en parler et nous rapporter un exemple de changement de perception à la suite d'un événement qu'elle a vécu. Et on ne vous tisse pas plus, on vous laisse écouter l'interview.
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1: Bonjour Marjolaine, merci d'avoir accepté de répondre à mes questions. Pour te présenter, tu es maman de trois petites filles, Anna, Naomi et Philae, dont Naomi qui est porteuse de trisomie 21. Tu es aussi stagiaire pasteur. Est-ce que tu peux nous expliquer déjà en deux mots ce qu'est la trisomie 21 ?
6: Oui, alors la trisomie 21, c'est lié à un chromosome surnuméraire, un chromosome en plus. En fait, on a tous 23 paires de chromosomes, on récupère à chaque fois un chromosome 1 de notre papa, un chromosome 1 de notre maman. Sauf que dans ce grand mix, Naomi, elle en a récupéré un en plus. Et donc la trisomie 21, c'est un handicap qui a surtout des impacts au niveau des capacités d'apprentissage intellectuel, mais qui peut avoir aussi des impacts au niveau... du développement physique. C'est souvent des enfants qui mettent longtemps à marcher parce qu'ils sont hyper laxes, parce qu'ils sont un peu moins musclés ou des choses comme ça.
7: Est-ce que tu te souviens de la vision que tu avais du handicap en général et de la trisomie 21 avant d'y être confrontée?
6: Alors, j'avais deux choses. Je pense que j'avais une vision officielle avec moi-même qui était très positive, très... très voilà très naïve mais en fait très à distance. Là où je me suis rendu compte qu'il y avait plein de choses dans ma vision qui étaient internalisées et qui n'étaient pas forcément positives, c'est justement quand on a eu le diagnostic. Je l'ai vraiment vécu comme, parce qu'on nous le présente aussi comme ça, mais comme une très mauvaise nouvelle, comme c'est un peu la fin de notre vie.
7: Et donc du coup, vous avez reçu le diagnostic de la trisomie 21 avant la naissance de Naomi, si j'ai bien suivi. Qu'est-ce qui s'est passé dans ta tête à ce moment-là ?
6: C'était, ça y est, notre vie comme elle l'est, et comme on l'aurait voulu, c'est fini, quoi. Et l'impression que ma vie maintenant, ça allait tourner autour du handicap et de la trisomie 21. Je pensais qu'une fois que le handicap rentrait dans une vie de famille, je pensais qu'il prenait une place énorme. Et il en prend, hein. Enfin, je veux dire, ça... mais en fait, ça, c'est loin de venir couvrir tout ce qu'est la vie de famille, et c'est loin de devenir non plus notre identité.
7: Tu tiens un compte Instagram qui s'appelle La Jolie Vie de Naomi. T'expliquais sur un post que tu t'interrogeais sur le fait d'arriver à aimer autant Naomi que Anna, mais que t'en avais parlé avec ton mari, qui t'avait répondu qu'il aimait pas sa fille pour ce qu'elle pouvait faire, mais plus pour la relation que vous pouvez avoir avec elle. Est-ce que ça a changé, est-ce que ça a remis en perspective des choses sur ce que ça voulait dire, le fait d'avoir un enfant?
6: Oui, dans le sens où des fois, les parents, on aime bien discuter de tout ce que nos enfants ils sont capables de faire et de comment ils sont incroyables. Tu entends des parents contents de dire que leur enfant, il est dans telle école ou alors il vient de se marier. Enfin, les réussites, on se gargarise pas mal des réussites de nos enfants, mine de rien. Et donc, on a l'impression que ce que nos enfants vont être capables de faire ou pas, ça va aussi avoir un lien avec qui on est nous. Quand tu reçois le diagnostic du handicap, ça te demande de regarder tout ça en face, de le déconstruire un peu et de te rendre compte que l'amour pour ton enfant, mais aussi ton identité de parent, c'est pas lié à ce qu'il va faire en fait, c'est lié à qui il est. Et moi, je suis hyper fière d'être la maman de Naomi. Et elle a pas du tout les capacités des enfants de son âge. Bon, mais du coup, quand elle fait un truc à son niveau, je suis aussi hyper fière de ce qu'elle fait. C'est vraiment la fête. Mais ça t'amène à trouver plus de fierté dans qui ils sont en fait.
7: Est-ce que ça a aussi changé ta vision sur comment tu voyais Anna du coup?
6: Oui, je pense. Il y a un petit côté, en fait, il y a plein de choses maintenant, on s'en fiche. J'ai des bons copains qu'on voyait un peu stressés parce que leur fille, elle a gardé les roulettes sur son vélo pendant longtemps et ils avaient vraiment envie de l'encourager à passer à autre chose parce que tous les gamins, ils sont hyper... Et en fait, nous, Anna, bon, quand elle était dans cet apprentissage de laisser les roulettes, en fait, pour nous, il n'y avait pas d'enjeu parce que quelque part, maintenant, tout ça... Enfin, c'est pas tout ça, on s'en fout, mais pour nous, l'enjeu c'était plus parce qu'elle a eu du mal à faire du vélo sans les roulettes parce qu'elle déteste se planter. Et pour nous, c'était plus important de travailler sur Anna. Il faut que tu apprennes que si tu fais pas d'erreurs, c'est important de faire des erreurs, sinon on peut pas apprendre. Que de se dire Anna, tous tes copains, là ça y est, hein, ils roulent sans roulettes. Ça te détend, quoi. Ouais. Ce qui a clairement changé pour moi, avec les années, c'est de plus être dans « Ah, mais regarde, elle se retourne, je sais plus, à 5 mois. Ah, mais c'est quasiment comme... » Tu vois, cette recherche de « Il est quasiment comme les autres. » Ou « Elle se met à 6 à 9 mois. » Ah, bah, c'est comme les... Ça, c'est un truc qui a mis du temps à changer dans mon regard et à arrêter d'être... et à devenir vraiment... Je le pensais intellectuellement avant, mais à vraiment le vivre que... Naomi, sa valeur, elle va pas dépendre de si elle est presque aussi normale, entre guillemets, que les autres. Et ça, c'était un truc intellectuellement qui est aussi lié à ma foi chrétienne, qui était très vrai. Enfin, tu vois, quand on a appris pour Naomi, on était responsable de groupe de jeunes. Et j'aime bien raconter ça parce qu'un des messages qu'on voulait passer à nos jeunes, c'est « Vous avez de la valeur parce que vous avez été créé par Dieu, en image de Dieu, et parce que Christ est mort pour vous, et c'est comme ça qu'il a prouvé la valeur que vous avez à ses yeux. » Et donc c'est pas important si vous avez pas ce que vous voulez sur Parcoursup. C'est pas que c'est pas important, c'est pas ça qui détermine votre valeur si vous avez pas ce que vous voulez sur Parcoursup. C'est pas ce qui détermine votre valeur si vous trouvez pas de petits copains, de petites copines ou X, et Y, votre valeur, elle est dans qui vous êtes, parce que Dieu vous a créé, et qui vous êtes en Christ. Donc ça, tu vois, c'était hyper intellectuellement intégré. Mais il m'a fallu du temps pour réaliser que, quand même, des fois, on place de la valeur sur les réalisations.
7: Tu t'es jamais dit, en étant croyante, que ça remette en question le fait que Dieu soit bon?
6: Pour moi, ça n'a pas remis en cause le fait que Dieu soit bon. Ça a été, il y a eu un temps de frustration dans le sens où, pour moi, Dieu n'a pas répondu à ma prière de la manière dont je voulais, parce que j'avais pas prié pour avoir un enfant porteur de trisomie 21. J'avais plutôt prié pour que
2: ce soit pas le cas.
6: Mais ça m'a mis en face que Dieu, il savait mieux que moi ce dont j'avais besoin, parce qu'en fait, j'en voulais pas, mais j'avais besoin d'avoir Naomi. Et ça a confirmé que Dieu, il savait mieux que moi ce qui était bon pour moi. Dieu, en fait, il nous a bénis en nous donnant Naomi. Et c'est juste que nous, on n'a pas le bon regard et qu'en fait, on peut lui faire confiance. Son plan, il est bienveillant. Même si, d'a priori, ce qui nous arrive en face, ça semble être une épreuve, simplement.
7: Merci beaucoup, Marjo.
2: Avec plaisir.
0: Merci Marjolaine et merci Laurie pour cette discussion. Ce n'était qu'un extrait que l'on pourra retrouver en version complète sur toutes nos plateformes d'écoute dès maintenant. Pour revenir à la discussion, on peut voir que la perception peut évoluer et qu'on a une action tout de même sur cette évolution.
2: Ouais, donc tu veux dire qu'il y aurait une sorte de part d'intentionnalité dans le modelage de notre perception et qui pourrait être influencée par différentes choses. Et du coup, l'influencer par l'existence de Dieu, ça nous donnerait une espérance et une confiance en lui.
1: D'ailleurs, Daniel, est-ce que tu n'aurais pas quand même une petite histoire pour nous imaginer un peu tout ça? La perception de Dieu est différente de la nôtre, tout ça.
0: Mm-hmm. Bon, on se remet dans notre petite échelle. Si un jour, le seul cheval détenu par un fermier venait à disparaître, est-ce que c'est une bonne ou une mauvaise nouvelle? Et si quelques semaines plus tard, le cheval disparu revient avec un troupeau de chevaux sauvages sur la propriété, bonne ou mauvaise nouvelle? Si quelques semaines plus tard, le fils de ce fermier se casse la jambe en tentant de dresser l'un des chevaux sauvages qui est sur leur propriété, est-ce que c'est une bonne ou une mauvaise nouvelle? Maintenant, un peu de temps après, des militaires viennent recueillir tous les hommes aptes au combat et le fils s'est laissé derrière et échappe à la guerre. Est-ce que c'est une bonne ou une mauvaise nouvelle?
1: Alors, cette histoire n'a pas pour but de dire qu'il n'y a pas de mal objectif dans le fait que le fils se casse la jambe, par exemple, et que le mal serait à relativiser. Mais plutôt que nos perspectives sur une situation donnée peuvent totalement changer en fonction des données qui entrent en compte.
0: De la même façon, et si pour vivre de la façon la plus sensée en tant qu'humain, il fallait reconsidérer certaines données qu'on a négligées pour éclairer notre perception du monde?
2: On espère que vous avez autant apprécié les interventions que nous, et on vous souhaite une bonne fin de soirée, de journée, une bonne fin de vaisselle, et à bientôt.
1: À bientôt.
0: À bientôt.
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souvent, alors que je faisais le bilan de fin d'année, souvent, je disais, Seigneur, j'abandonne. Seigneur, je te confie cette situation. Seigneur, je veux entrer dans tes promesses, je veux vivre tes promesses. Mais tu sais quoi? Le problème, c'est que j'étais tellement habitué à marcher avec ces fardeaux qu'en 2020, l'année suivante, j'étais encore avec ces fardeaux. On aura dit que ces fardeaux étaient comme des manteaux pour moi. Tu sais, le truc, c'est que je ne supporte pas cette situation, je ne supporte pas cet état d'esprit, je ne supporte pas ce fardeau, mais je vis avec. Tu sais, c'est comme un manteau. Je vais à l'église, je dépose mon fardeau au pied du Seigneur, mais quand je sors de l'église, je reprends mon manteau. J'arrive à la maison, je dépose mon manteau au vestiaire, mais quand je sors de la maison, je reprends mon manteau. En fait, je vis avec ce manteau, je vis avec ce fardeau, et quand je dépose mon manteau pour aller faire un peu de sport et m'aérer un peu la tête, à chaque fois que je rentre à la maison, je retrouve ce manteau qui m'attend. Mon ami, dépose ce fardeau pour ne plus jamais le reprendre.

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365, une année de dévotion de Yannis Gauthier. N'oubliez pas de consulter Dieu. Mets ta confiance en l'Éternel de tout ton cœur et ne te repose pas sur ta propre intelligence. Cherche à connaître sa volonté pour tout ce que tu entreprends. Proverbe 3, versets 5 et 6. Avez-vous déjà pris une décision sans en être convaincu? Vous êtes-vous déjà engagé en parole ou en acte sans réellement être persuadé que cela était le bon choix? Il m'est arrivé une fois de prendre un engagement conséquent qui semblait réellement répondre à un besoin légitime.